Madame, c'est Armin Bovnik avec un extrait de First Contact tiré de l'album Eclipse, son nouvel album. Madame, c'est Armin Bovnik, c'est un Polonais et il compose depuis près de 30 ans, notamment d'ailleurs dans le style Berlin School. Et là, depuis 30 ans, il a de nombreux albums à son palmarès, je vous invite à les découvrir. Allez, on continue tout de suite. Est-ce que l'on met en avant une deuxième mise en avant, comme toujours. Ce soir, Makov Bionight a sorti hier, il me semble, son nouvel album Starshade Volume 2. Je vous invite à écouter deux morceaux tout de suite.

Backwards by a Night, avec deux morceaux issus de son tout nouvel album Star Shades Volume 2. On a commencé par un extrait de Differences et on a fini par Alterigia. Backwards by a Night, c'est l'italien Jason Kruger. Il officie aussi sous le nom de Mac, tout simplement. Ça lui arrive et son style est variable suivant les albums et avec Star Shades Volume 2. Ce soir, c'est justement Berlin School. Allez, on est arrivé à la fin de notre émission, donc on l'a terminé comme on l'a commencé, c'est-à-dire avec un classique, on a commencé avec un classique, on finit avec un classique, on a commencé avec The Nightcrawlers, on finit avec Kitaro.

Chitaro avec Oasis, extrait de Oasis, l'album de 79 qui définit d'ailleurs le son de Chitaro pour de nombreux albums suivants. Ce son d'ailleurs sera confirmé par l'album qui suivra d'ailleurs Silk Road. Et c'est là-dessus que nous terminons notre émission ce soir.

On est arrivé à la fin de notre émission. Merci à vous de nous avoir suivis. J'espère que cette petite sélection vous aura plu. On se retrouve donc la semaine prochaine pour une nouvelle aventure musicale. Et si vous nous avez loupé, il y a les séances de rattrapage, comme la rediffusion qui a lieu dans la nuit de mercredi à jeudi à minuit. Ça, c'est pour les guerriers. Bah, sinon, bah, il y a les replays que l'on retrouve sur Internet à l'adresse fmr-mirage.lepodcast.fr pour les épisodes à partir de 161 et sur Mixcloud pour les 160 premiers. Une fois que vous êtes sur mixcloud.com, vous cherchez Radio FMR et vous choisissez celle avec le logo représentant un panneau orange, oui, parce qu'il y a plusieurs Radio FMR. Puis vous allez dans le menu playlist et vous sélectionnez Mirage. Nous sommes également sur les réseaux sociaux comme Facebook, X ainsi que sur l'Instagram de Radio FMR, donc vous pouvez nous contacter par ce biais-là. Allez, on se donne rendez-vous la semaine prochaine pour une nouvelle aventure musicale, et d'ici là, dormez bien.

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0: gratuit.
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Chaque génération, sans doute, se croit vouée à refaire le monde. La mienne sait pourtant qu'elle ne le refera pas. Mais sa tâche est peut-être plus grande. Elle consiste à empêcher que le monde se défasse. Héritière d'une histoire corrompue, où se mêlent les révolutions déchues, les techniques devenues folles, les dieux morts et les idéologies exténuées, de médiocres pouvoirs peuvent aujourd'hui tout détruire, mais ne savent plus convaincre. L'intelligence s'est abaissée jusqu'à se faire la servante de la haine et de l'oppression. Cette génération a dû, en elle-même et autour d'elle, restaurer, à partir de ses seules négations, un peu de ce qui fait la dignité de

devant un monde menacé de désintégration. Elle sait, elle devrait, dans une sorte de course folle contre la montre, restaurer entre les nations une paix qui ne soit pas celle de la servitude.

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vérité mystérieuse, puyante, toujours à conquérir. 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

0: Hello Happy Taxpayers, hello Nasty Bushwalkers, bah, les midi passés, vous êtes bien sur Radio FMR 89.1 MHz, ça c'est la FM, canal 7C de la DAB+, mais aussi vous pouvez nous écouter partout, même si vous êtes dans les grottes, via le streaming internet que vous trouverez sur le site radio-fmr.net, et c'est
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0: Ah, il y a une voix qu'on n'a pas entendue depuis un bail.
1: Ça fait longtemps, je vous ai manqué.
0: Il y a une voix qui n'est pas là. Ouais, c'est quel numéro tu as plus que t'es là?
1: Numéro 550, j'ai noté sur ma main, regarde.
2: Oui, en plus, elle l'a noté.
1: Ouais, je l'ai noté sur ma main.
0: Tricheuse.
1: C'est juste un moyen smart.
0: En fait, elle se tatoue les numéros sur l'avant-bras, comme ça, elle a déjà toute une liste.
1: Exactement.
0: Alors, est-ce qu'on est tous là? Non, pas vraiment, parce qu'il y en a un qui est en retard. Donc,
2: oui,
0: arrivé. Mais sinon, le reste est là. Alors, le prochain film de Steven Spielberg sera sur un bus qui fait des strikes sur les piétons. Hein? C'est la star. La star, c'est qui? C'est GTA Bus, c'est une Fasting Run.
3: Bonjour à tous, bonjour à toutes. Non, moi, ce ne sera pas du physique. Ce sera du numérique. Et surtout, ce sera un fantôme dans la fenêtre.
1: Oh!
0: Le prochain film de George Lucas sera sur une Miss Vélib qui se jette sous les ses collègues.
3: Et elle a pas fait cet été, hein.
0: Et la star, c'est l'unique, c'est Laura.
1: Et ouais, ça fait longtemps que je me suis pas jetée sous tes roues, tiens, c'est vrai ça.
3: C'est vrai.
0: sous les miennes non plus.
1: C'est vrai, hein. Ça fait longtemps.
3: On va vérifier là tout à l'heure.
0: C'est une journée événement.
3: Ah oui, c'est vrai qu'elle a
0: une bougie de plus. Événement.
1: Oui.
0: Elle a une 30e.
1: Oui, j'ai 30 ans. Blablabla.
0: Bon
1: j'ai 30 ans.
3: Et du coup, tu vas nous parler que tu es contente.
1: Ouais, je suis contente. Et et on recommence. Et j'ai ramené, une super BD qui a d'ailleurs donné ma série préférée. Et on va en parler aussi. C'est Happy. Et c'est génial. Si vous l'avez vu, si vous l'avez pas encore vu, faut absolument. Et donc, on va être dans vraiment les recoins sombres de la mafia, des anciens flic, des enlèvements d'enfants et une licorne bleue.
0: Le prochain film de Zack Snyder sera sur un génie incollable du 7e art. La star, c'est Monsieur Cinéma de FMR, c'est Emmanuel qui vient tout juste d'arriver.
4: Oui. Bonjour à toutes et à tous, effectivement. Moi aujourd'hui, je vais vous parler d'un petit film mexicain qui se passe à l'époque où le narcotrafic était florissant dans l'état de la Soleninoa. Et donc voilà, donc ça va être sympa. On va voir El Chapo et compagnie.
5: Pourquoi ça s'est arrêté de faire?
4: Voilà. La branche d'El Chapo a été un petit peu bousculée, on va dire. Voilà.
0: Le prochain film de Max Pécasse sera l'esprit du FMR. Bon, en fait, c'est sûr du sport.
5: Ouais, d'accord. SNR est mal barré, quoi. Pour ma part, j'ai le deuxième. On l'attendait.
1: Oh, oui.
5: On l'attendait. Et donc, il vient de sortir. C'est Beneath the Trees Where Nobody Sees. Et le titre.
3: Le sous-titre.
5: C'est Rite of Spring. Où on retrouve notre chère amie Samantha Strong et d'autres personnages. C'est pas mal, c'est vraiment très très bien. C'est toujours du Patrick Horvath et ça fait plaisir.
1: Je l'ai vu en devanture et j'ai pensé à toi direct.
3: Oui,
1: c'est sûr, il va nous le ramener.
3: Et ensuite, qui pourrait être le réalisateur de cette histoire?
0: Eh oui, on va encore parler de John Carpenter. Faut dire que 2026, c'est l'année de John Carpenter. On en a parlé avec Toxic Commando. On en reparlera dans quelques semaines avec la jeu vidéo Halloween. Mm-hmm. Et je vais finir par taper sur les doigts.
1: Non.
0: Oui, parce que, mais entre temps, donc, John Carpenter s'essaye aux comics. Mm-hmm. Alors, certes, il en avait créé quelques-uns, mais il les avait jamais scénarisés. Et maintenant, c'est chose faite. Il a scénarisé John Carpenter's Cathedral, mais il n'a pas fait que ça. Il l'a accompagné d'un album qui sert un peu de BO au moment où vous lisez, vous écoutez la zizik et ça, franchement, ça vous plonge un peu vraiment dans l'atmosphère.
1: Oh, c'est trop beau.
3: Voilà. Attends la chronique, hein.
0: Et oui, voilà. Oui. Elle est déjà prise comme
1: oui,
0: ça.
1: Oui, c'est trop stylé.
0: Voilà. Enfin, j'en ai deux exemplaires, hein. Il y a deux couvertures différentes. Allez, avant de rentrer une zuif fun sujet, El Morceau, pas Bourrinos. Et non parce que aujourd'hui, c'est 100% Dolly Parton.
5: Absolument.
1: Oh.

0: Leslie, donc, l'interprétation de Dolly Parton, mais aidée pour cela par celui qui a écrit ce morceau, Paul McCartney. Je tiens à signaler que la Mother Mary dont il est question dans Let It Be, ce n'est pas la Vierge Marie, hein, c'est bien entendu la maman de Paul McCartney qui était décédée alors qu'il n'avait que 14 ans. Et outre McCartney qui participe à cet album, c'est le dernier album enregistré de Dolly Parton, et c'est un album de duo. Elle va reprendre des tubes, des chansons vachement connues, mais dans des genres vraiment très très divers. Et là, en l'occurrence, c'est Let It Be avec Paul McCartney, également Ringo Starr, et à Peter Frampton à la guitare pour le solo, et un certain Mick Fleetwood qui est venu, je passais par là, je suis invité, voilà. Ça c'est donc extrait de l'album Rockstars qui est sorti en 2023. À présent, un petit agenda, on n'en a jamais fait un aussi court. À mon avis, eh bien,
1: l'agenda.
2: Oui. C'est à peu près ça, mais bon, vas-y.
0: Il faut un début à tout avec donc ce soir, eh bien, quelques petites occurrences. Tout d'abord, à la halle de la machine, c'est le Carbouzi, mon amour, du Bulgar Rock. C'est à 19h et c'est gratuit. Ou alors, on a à l'ESMR Guinguette ce soir à 21h, c'est gratuit également. Donc, Moher, qui est de la musique celtique. Demain, eh bien, toujours à l'ESMR Guinguette, un peu plus tôt pour le début, 18h30, parce que ce sera dimanche, c'est le Quarteto Tafi qui fait de la musique argentine, matinée de jazz. Un peu plus tard dans la semaine, ne loupez peut-être pas mercredi la fête des 14 ans de Clutch, et ça se passera au Théâtre du Pavé, avec dans la salle mais également en extérieur, eh bien l'anniversaire, des concerts, des performances un petit peu partout autour du Théâtre des Pavés, et ça commence à partir de 19h jusqu'à 23h et c'est gratuit. Encore un truc qui est pas franchement gratuit, mais pratiquement, c'est jeudi prochain, Obsidian, qui fait du rock, qui sera au Little O'Clock à partir de 20h. Et là, eh bien, il y a une participation qui est demandée.
1: Je vais rapidement parler pour la semaine prochaine, donc 5 et 6 septembre, il y aura le Miwa. Alors, c'est l'ancien Japan Touch qui a lieu toujours en ce début d'année. Donc, c'est le festival japonais où il y a des artistes, des restaurants aussi qui sont pris d'assaut. Ça, c'est un peu le défaut. Voilà, mais ça a lieu à Compense-Cafarelli, comme d'habitude, le parc de Compense qui est japonisé le temps d'un week-end. Et juste vite fait, Cinémathèque a repris et ils ont déjà dévoilé une partie de la programmation, et ça va parler de Japanimation. Mais ça, je reviendrai quand j'aurai le programme en entier, même si j'ai vu des images de Paprika, de Nausicaa et également d'un petit chouchou pour moi, c'est-à-dire Ghost in the Shell. Mais le film.
3: Oui, en fait, ils sont en train de repasser ce qu'ils ont passé il y a quelques mois.
1: Ouais, mais en version, là, on en a jusqu'à janvier. Et surtout, il y aura à travers un Akira en 4K.
3: Oui, exact. Mais pas la cinémathèque, là, par contre.
1: Alors non, ce sera à l'extérieur.
3: Parce qu'ils n'ont pas les moyens de le faire en 4K.
1: Oui, je sais. Mais bon, c'est pour ça que j'attends la programmation, pour savoir si où est-ce qu'ils le font. Où est-ce qu'ils
3: Et tu l'as pas.
1: Les documents n'arrivent que la semaine prochaine.
3: Et toi, tu n'as pas regardé la maquette des trucs, machin?
1: Si, j'ai regardé, mais il n'y a pas marqué. J'y peux rien, hein. Tu sais, je squatte la cinémathèque, là, ces temps-ci. Ben,
3: justement, on t'envoie comme ça, en immersion, comme ça, et puis ramène que dalle. Ou alors il le sait, mais le garde pour lui.
1: J'ai une partie de la programmation, mais j'ai pas tout.
3: Allez, fais ton boulot, envoie un nouveau morceau de Dolly Parton avant qu'on parle de comics.
4: Happy! Voilà.

0: Backwood Bay Barbie, c'était Dolly Parton, bien entendu, extrait d'un album sorti en 2014 qui s'appelle Blue Smoke. Backwood Baby, ça, elle l'explique un petit peu dans la chanson, elle vient du fond des bois, mais c'est quand même une Barbie parce qu'elle est blonde, elle est mignonne et tout ça, ce que recherchent beaucoup d'hommes apparemment aux États-Unis.
1: Allez, ça.
2: Oh ben maintenant, on va pas parler de Barbie là.
1: Non.
2: Mais par contre, elle est happy.
1: Oui.
3: Oui. On va parler de la bande dessinée Happy et de la série qui suit. Et je suis trop contente de vous en parler parce que c'est génial. Vas-y, tu peux lancer si tu veux le petit. Comme ça, vous avez la première.
4: Hey, can you see me?
3: Ça c'est Happy.
4: You can see me.
5: I'm
4: happy. The happy horse so full of fun, of course. It's plain to see, it's fun to be happy. Here comes the fun.
1: Ouais, alors là, je connaissais, tu sais, les téléphones roses en provenance, tu sais, quand tu es KO.
3: Et les licornes bleues.
1: Les licornes bleues, je m'y attendais pas. Hein.
3: Ah, vous êtes pas prêts. Amis, je suis tellement contente.
2: J'ouvre à peine le comics, qu'est-ce que je tombe sur deux bulles. Nick Sax est un con. Un con, toi, ça déjà dans tes yeux.
3: Ça commence très très bien. Je suis trop contente d'enfin vous présenter ce qui, pour moi, franchement, en termes de série et de BD, ce qu'on appelle une dinguerie du début à la fin. Alors, Happy, c'est d'abord une bande dessinée, c'est ensuite devenu une série. Je vais donc vous parler des deux parce que vous verrez, il y a un moment où elles vont prendre des chemins différents. Mais nous y reviendrons. Je vais commencer donc par la BD Happy. De quoi ça parle ? Alors, malgré le nom, c'est pas si happy que ça. C'est même plutôt
2: tout le contraire.
3: C'est même plutôt bien sombre.
2: Non, mais attends, je viens faire à peine 10 pages.
3: Ouais. Il y a déjà un cadavre, je pense.
2: Ah bah il y a plus que ça.
3: Il y a déjà plusieurs.
2: C'est sacrément trash. Ça y va dans le dos. Ça y va vraiment. J'en rentre dans le.
1: C'est Garth Ennis ou quoi?
3: Ah ouais ouais.
0: Non.
3: Eh bien non. C'est Grant Morrison qui est au scénario.
2: C'est un petit kiff.
3: Et Derek Robertson au dessin.
1: Bah non mais là, j'allais te dire si c'est pas du, c'est du parti de Garth Ennis, c'était du Morrison, mais bon là.
3: Ouais, c'est ça. C'était là en loin.
1: Ça confirme.
3: Alors de quoi ça parle? Nous sommes durant la période de Noël à New York. Et Nick Sax est un ancien inspecteur de police, d'ailleurs un ancien, mais le meilleur inspecteur connu de son époque. Qui
1: ça démarre comme un die-hard, ok.
3: Déchu, et qui, depuis la chute, que ce soit de sa vie professionnelle ou personnelle, est devenu tueur à gages. Bam! Surtout, en vrai, pour pouvoir boire, se droguer, aller voir des prostituées. Bref, le gars est une épave. Terrible. Mais il est aussi très très bon en termes de meurtre et de survie. C'est vraiment le champion dans le domaine. Mais bon, il est cynique, il est égoïste, il est vulgaire au possible. C'est l'enfer, il est génial.
1: Monsieur Charles.
3: Monsieur Sax. Nick Sax, donc, mène sa petite vie de tueur à gages et de débauche. Mais un incident d'ordre mafieux, bon, je vais pas tout vous dévoiler, mais il y a des histoires de meurtre commandité auxquelles il participe, tac, tac, tac, qui lui feront presque perdre la vie, presque, parce que Nick Sax ne meurt pas. Enfin, Nick Sax ne meurt jamais. Donc non, il est toujours pas mort, mais il voit une espèce de cheval licorne bleu qui volette autour de lui. Alors lui est là, qu'est-ce que c'est que ce bordel? J'ai des hallucinations. Mais non, le petit cheval licorne bleu qui est là n'est pas une alu, c'est Happy, le petit personnage que vous avez entendu parler juste avant. Et Happy, c'est pas n'importe qui, c'est un ami imaginaire. C'est l'ami imaginaire d'une petite fille qui s'appelle Hayley, qui est en terrible danger. Et il est venu chercher Nick pour retrouver la fillette et la sauver. Et également sauver les autres enfants, parce qu'en fait, c'est tout un lot d'enfants qui ont été enlevés par une espèce d'énorme Père Noël drogué à la mette dégueulasse pour les revendre à d'autres vieux riches pédophiles dégueulasses. Et donc, au début, notre Nick Sax, là, il en a rien à foutre de sauver des enfants. Vraiment, c'est pas un héros, bien au contraire. Donc, il décline pas trop poliment et il essaie de continuer à mener sa vie. Mais bon, déjà, Happy, il est quand même particulièrement tenace. Donc, il va lui casser les couilles jusqu'à ce qu'il accepte. Mais en plus, assez vite, on comprend que si Sax a la capacité de voir Happy, c'est parce que Hayley, la petite fille dont il est l'ami imaginaire, n'est autre que sa fille à lui, dont il ignorait l'existence jusqu'à aujourd'hui. Donc, bon, Dans ces cas-là, il va finir par accepter d'essayer de la retrouver, elle et les autres enfants. Et là, les amis, on plonge dans un délire, mais un délire, entre le polar, le cartoon, le sombre, le sale, c'est ultra vulgaire, c'est trash, c'est gore. Et Happy, qui est là, c'est la petite, la seule petite lueur qui contraste avec tout le reste. Puis même le dessin, il est, on peut le trouver un petit peu creepy, mais en vrai, il est mignon, quoi, oui, non, par rapport au reste.
2: C'est, oui, c'est du, comment il s'appelle déjà? Robertson.
0: Derek Robertson.
2: Voilà. Ouais. Donc on connaît déjà le style bien établi, ils ont pas de surprise là-dedans, mais voilà, c'est par contre c'est sombre, bien chargé. Et il y a un personnage que j'ai vu là qui est juste à une table avec un Stetson.
3: Ouais, ouais.
2: Les cheveux longs derrière et compagnie.
3: Et il est génial lui.
2: Alors, il est atrocement repompé.
3: Je sais pas, inspiré, j'ai pas la ref.
2: Ou plutôt inspiré
3: de
2: Mickey Rourke dans le premier Expandable. J'ai pas, t'as pas eu cette impression?
0: Non, pas au premier abord, mais maintenant que tu le dis, ah, ouais.
3: Moi, j'ai vu, franchement, c'est possible qu'il y ait une référence.
2: Il y a une case sur la page de droite, en bas à droite. Tu vois, t'as l'impression de voir Mickey, voilà, là. T'as l'impression de voir Mickey Rourke dans le premier Expandable.
3: Ah, moi, j'ai pas la ref. Mais il y a moyen que ce soit un clin d'œil en vrai volontaire.
2: Ah, c'est possible, hein,
3: volontaire, cas, ouais. Je pense. Si en plus tu l'as reconnu direct, je pense que ouais, pour ceux qui ont la ref, ça doit être fait exprès, je pense. Bah, d'ailleurs, en vrai, pour ceux qui ont aimé, Transmétropolitane, enfin, genre, on est un peu sur la même vibe, niveau, dialogue, niveau, oui, expression,
2: c'est
3: niveau
2: cru,
3: sombre.
2: Hein.
3: Ouais, ouais, c'est cru, cru. T'allais dire un truc du soir?
0: Je l'avais déjà fait remarquer à propos d'autres sorties de Robertson, mais au fur et à mesure des années et des décennies, il s'améliore vraiment, il affine son style de dessin qui était un petit peu, on va dire, pas sommaire au début, mais qui était
2: nettement
0: plus simple, plus léger
2: quoi.
0: Alors que là, bon, bah, ok, il y a...
2: Oui, là, c'est chargé, hein, l'encre.
0: Ouais, ouais,
2: hey,
0: ouais.
2: Il a dû en mettre de l'encre.
3: Ouais, t'as vu, il y a beaucoup d'encre, hein. C'est ce que je me disais, justement, au niveau dessin, on est vraiment sur du travaillé, du précis, il y a beaucoup de sombre, de contraste, les couleurs aussi sont vachement vives.
0: On n'est pas sur la place, mais Malibu, quoi.
3: Ouais, non, c'est clair.
2: Pas exactement. Tout, hein. Bah, regarde, la plupart des pages, l'arrière-plan est noir, hein. Même la page, d'habitude, c'est encadré blanc, ouais. Quoi que ce soit. Non, c'est tout noir, hein.
3: Ah ouais, ouais. Moi, j'ai adoré la façon dont c'est dessiné, la précision, surtout au début, quand on a les décors dans les rues de New York, c'est la neige qui tombe et tout. Genre, c'est juste super beau, quoi. Enfin, et ben d'ailleurs, non, moi, j'ai dit, t'en penses quoi, Yannick? Mais c'est nickel, tu m'as devancé.
1: Moi, l'histoire, ça me fait penser un peu à Piège de cristal pour l'ambiance de Noël, New York, un peu tous ces trucs-là. Ouais. Mais à part que
2: t'es pas dedans. Là, c'est vraiment, c'est parce que c'est Noël, mais alors, le reste, pas du tout.
1: Bah, un ancien inspecteur, bon, qui.
3: Ah,
2: par contre, ça peut faire penser à Fantomas contre Scotland Yard.
1: Aussi.
2: Parce qu'il a quand même un cheval qui parle.
1: Oui.
3: Il y a quand même un cheval qui parle.
1: Si tu veux, j'ai trouvé la VF.
2: De cheval Happy. Qui parle?
1: Ouais.
3: De Happy?
1: Ouais.
3: Oh, vas-y. Je l'ai entendu que en VO, moi, je crois.
6: Eh, hey, tu peux me voir? Chouette, tu peux me voir?
7: C'est quoi, ça?
6: Je suis Happy! Le cheval jovial, tout plein d'amour et de calembours. On oublie tous ses soucis, on sourit à la vie. Happy! On va se marrer!
3: Elle est pas mal aussi, elle est pas mal. Bon, la chanson en VO marche mieux, quand même. Mais elle est pas mal aussi. Bah, d'ailleurs, ça tombe bien, parce que, du coup, maintenant, je vais vous parler de la série. Parce que ils ont fait vraiment très très très très très très fort, trop fort.
1: Je confirme, rien que sur le trailer. Hein.
3: Incroyable, incroyable. Est-ce que quelqu'un l'a vu ici?
2: Non du tout.
3: Non, franchement.
2: Non mais je crois qu'on va le voir.
3: C'est une dinguerie. Moi j'ai vu la série avant de lire la BD. Et honnêtement, je m'attendais exactement à ça comme BD. C'est grave, enfin c'est grave fidèle.
2: Par contre, c'est peut-être plus cru, plus vulgaire, non, dans la BD.
3: Non, en vrai, ils ont fait pareil. Ils ont vraiment fait un show.
2: Les dialogues aussi.
3: Oui, ça se traite de sac à fond.
2: Mais par les débuts, t'as l'autre qui lui dit, bah putain, la pute, t'as qu'à te virer les couilles, t'en es
3: truqué. Rien que dans la bande annonce, t'as la meuf qui fait ce sac à foutre.
1: Non, je peux confirmer, même en VF.
3: D'accord. Ouais. Non, ils ont pas adouci le truc, pas du tout. D'ailleurs, je précise, donc c'est pas un dessin animé, hein, c'est bien.
2: Non, c'est une série live.
3: C'est bien. Live action auquel est ajouté de la 3D pour Happy qui est vraiment exactement comme dans la BD, hein, c'est super bien fait. La série est également signée Grant Morrison qui a été co-auteur avec Brian Taylor du coup, ouais, et pour la musique.
2: Ça explique qu'il conserve l'état d'esprit et les dialogues quoi.
3: Ouais, mais d'ailleurs ils ont voulu faire enfin, c'est pour ça que je vous disais que les chemins se séparent à un moment, c'est qu'ils ont vraiment quand même fait, entre guillemets, deux œuvres distinctes, même si c'est dans la même continuité. On a, en fait, dans la saison 1, la série est très fidèle. Donc, en fait, la BD, c'est vraiment la saison 1. Et bon, même si on explore un peu plus du coup les dessous des mafias et trucs qu'on voit, mais dans la série saison 2, ça va encore beaucoup plus loin. Ça pousse le délire vraiment à beaucoup plus loin. Le monde est beaucoup plus large que dans la BD, et c'est vraiment chouette du coup que Grant Morrison y ait participé, parce que on voit vraiment le entre guillemets coup de crayon, si je peux dire, de la mise en scène, de qui rappelle vraiment un côté comique, quoi. Et c'est trop bien. Et la musique, bon, moi je connais pas, mais peut-être que vous l'aurez, c'est de Blair Mowat et Guillaume Roussel.
2: Mmh. Voilà. Guillaume Roussel, je connais, pas le premier.
3: Ok, d'accord. Et donc franchement, c'est brillant. Niveau mise en scène, on a une liberté, mais totale. Ils ont fait n'importe quoi. Que ce soit par exemple, à un moment, Nick Sax qui est dans une salle de bain, il est bourré, il vomit, je sais pas, bref, il est dégueulasse comme d'habitude. Il s'imagine prendre son flingue et se tirer une balle, et on voit sa vision, et là, boum, ça, genre, ça explose, et son sang devient des espèces de paillettes partout, et il y a une espèce de boule disco qui s'allume, et il y a une chanson, ta-da-da, ça, c'est génial, tu vois.
2: Ouais, ça rappelle un peu les Deadpool quand il se fait transfert oui. La tête, quoi.
3: Oui, ben, on est vraiment dans l'humour mi-trash, ouais, c'est ça, genre cartoon, un peu. Par exemple, dans d'autres mises en scène, on va avoir une espèce de bagarre géante qui est incroyable entre genre une espèce de mafia et des grands méchants du showbiz et ben Nick Sax qui est au milieu et qui arrive à échapper à tout le monde et à tuer tu sais pas combien de gens à la minute et qui d'un coup au rythme de la musique qui est derrière se transforme en espèce de battle de danse où ils se mettent à tous danser sur le rythme de la musique en se bagarrant, enfin c'est trop bien quoi, c'est trop cool. Il y a vraiment un énorme côté cartoonesque dans l'humour et le gore. Et l'ambiance sombre, elle reste là, quoi. L'acteur pour Nick Sax, c'est Christopher Meloni.
2: Oui.
3: Cool. Et il rend un Nick Sax extraordinaire.
2: Alors pour ceux qui ne savent pas qui est Christopher Meloni, alors, regardez donc New York, Unité Spéciale.
0: Ou même, l'inspecteur Elliot Sabert.
2: Voilà. Et même dans sa propre série, c'est New York, je sais plus.
1: Criminal Intent.
2: Crime organisé,
1: ouais.
0: Ouais, qui est pas top, quoi.
1: Ouais, mais bon, il l'a fait après Happy, donc je peux t'assurer que c'est pas le même style.
0: Mais il joue également dans la série Oz.
1: Oui, c'est sa première apparition.
3: Ah oui, ok. Ah mais oui, c'est vrai. Non mais franchement, il rend un Nick Sax génial. Il l'a rendu encore plus drôle que dans la BD, tu vois, là, un délire un peu tout aussi trash, mais plus, je sais pas comment dire, il a renforcé de plus le côté comique, ouais. Humoristique, avec des grimaces pas possibles. Enfin,
1: ouais, il est capable.
3: Il est trop fort, quoi.
1: Il est aussi bon, on va dire, en argent sérieux et autres. Je l'ai déjà vu dans des téléfilms de Noël ou autres, où il joue vraiment un rôle du père aimant et tout le bazar, mais qui est comique et tout le bazar. Il arrive à jouer sur les deux tableaux, c'est assez impressionnant. Mais là, je pense que si tu lui mets les deux ensemble, oh putain, ça va. Je vais aller le voir.
3: Franchement,
2: moi aussi, je vais regarder la série.
3: Il faut.
2: Et Alicia, c'est sur quoi?
1: Bah, c'est sur Netflix.
3: Eh ben, alors, justement.
2: Ah oui.
3: Justement, avant j'y viens après. J'y viens après. Juste avant la fin, je voulais juste vous dire que dans la série, on a d'ailleurs un truc qu'on voit plus que dans la BD, qui est un vrai combat, continuel, entre guillemets, entre un des grands méchants. Et qui est en fait pas le méchant qui a le plus de pouvoir, mais le méchant le plus horrible, tu vois, qui s'appelle Smoothie, dans le sens où il aime mixer et charcuter les trucs, tu vois.
1: Oui, ok.
3: Voilà, qui est joué par Patrick Fischler, et qui est vraiment un méchant absolument génial et tordu comme on les adore, tu vois. Et Nick Sax et lui vont vraiment un peu être des ennemis jurés, mais ils vont avoir une certaine tendresse limite l'un envers l'autre, tu vois, genre à vouloir s'étriper pourtant tout le temps. Enfin, cette relation, elle est vraiment vraiment chouette et bien mise en avant dans la série. Pour la voix de Happy, c'est Patton Oswalt, qui a même droit à sa petite chanson, donc c'est celle qu'on a fait passer tout à l'heure. Et pour la fin de ma chronique, j'y en arrive. J'ai une bonne et une mauvaise nouvelle pour vous. Je commence par la bonne ou la mauvaise?
1: Prends la mauvaise, je...
2: Bon, qui veut la bonne en premier? Et qui veut la seconde en, la mauvaise en second?
1: On est deux contre un.
3: Il y avait un piège dans la question.
2: Bah oui.
3: Bon, je commence par la mauvaise, alors. Pour l'instant, toutes les plateformes, toutes ont retiré Happy. Oh. Donc, si on clique dessus, tu sais, ça met la page, mais on peut pas l'ouvrir.
1: C'est bizarre, parce que moi, il est sur Netflix.
3: Bah ouais, bah il y est plus, j'ai regardé hier soir. Tu peux aller checker partout, c'est... Elle a été virée Netflix, elle a été virée de Prime et
2: c'est là
3: coup,
2: devant toi.
3: Tu peux pas regarder en fait.
1: Je fais une recherche sur un multi et c'est vrai qu'il est annoncé Netflix, mais le lien ne tombe pas.
3: Ouais. Ah. En fait, quand tu mets le lien où ça te met la fiche, tu sais la page fiche Netflix et tout, et tu peux pas regarder en fait. Il y a pas de bouton pour machin. Donc je suis navrée. J'ai même cherché dans les sites sur les sites streaming. Moi, j'étais prête à la louer, je m'en fous, mais non. Donc j'espère vraiment qu'ils vont la remettre de sitôt. Elle a quand même bien marché. Donc peut-être que c'est ils font ça les tests sur les plateformes. Alors ils en enlèvent.
1: Oui, il faut savoir que aux US, parce que c'est Netflix dans le monde, sauf aux US. Aux US, c'est Syfy. Alors peut-être que Syfy est en train de. C'est Universal, je rappelle.
2: Ah, d'accord.
1: Peut-être qu'il est en train de récupérer le
2: peut-être
1: produit.
2: Peut-être que Syfy, ça passera sur Syfy.
3: Ça expliquerait pourquoi pour l'instant c'est nulle part du coup.
1: Non, c'est possible que ils sont en train de récupérer de récupérer la série partout pour le mettre sur Universal Plus, qui est la plateforme de Syfy.
3: Ah, c'est possible.
1: Sur Netflix, j'arrive pas. C'est vrai, le lien ne monte pas. Donc du coup, je pense qu'ils sont en train de récupérer. On l'aura peut-être sur Syfy. Avec la VF, parce qu'elle est bonne. Hein. Je viens de voir les acteurs.

0: aujourd'hui, merde.
1: Oui, mais ça se voit pas.
2: Ouais, mais hier, t'en avais que 29.
0: C'est vrai, ça. T'as raison, putain.
2: Par contre, il y a une bonne nouvelle, quand même.
0: Il y a quand même une bonne nouvelle, c'est que la bande dessinée, elle, est facile à trouver. Et en plus, elle est de super qualité, elle est cartonnée. Et comme ça reste un comic, du coup, elle est pas chère. Je crois que c'est aux alentours de 15 euros. Et il y a quand même beaucoup de choses à lire en plus.
3: C'est chez Delcourt.
0: C'est tout à fait chez Delcourt. Ouais. Et moi, je l'ai pris d'ailleurs.
1: Encore une trouvaille de Thierry Mornay.
0: Et moi, je l'ai pris chez nos amis de Comptoir des Rêves.
1: Oui.
0: Donc, du coup, là-bas, au moins, vous savez que vous pouvez l'acheter ou la commander.
3: Je te rassure, je l'ai vu aussi dans d'autres librairies.
0: Ah, c'est vrai, putain, ouais. Je n'en ai pas trouvé dans d'autres librairies à Toulouse.
1: Tu connais Guillaume du Comptoir, là. Il te dit, ah, mais ça, c'est bon pour toi. Voilà. Je suppose que dès qu'elle l'a vu arriver, hop, bouge
0: mais
1: pas.
0: Tu rigoles. Comme je ne l'ai pas trouvé dans plusieurs librairies, j'ai appelé, j'étais là, vous êtes sûr? Vous me le gardez.
3: Voilà, non, bah, Guillaume, il a toujours du stock de toute manière.
0: Ah, ouais, bon, en tout cas, en attendant que la série sorte, parce que vraiment.
1: Il l'a repéré.
3: Oui.
0: Ouais, c'est sûr.
3: En même temps, elle lui a présenté. Donc, elle nous associe. Bon, allez.
0: En attendant que la série revienne, en tout cas, guettez parce que ça vaut vraiment le coup de voir. Et sinon, la bande dessinée est géniale. Achetez-la. Voilà. C'est tout pour moi. C'est happy.

0: Re Dolly Parton, donc, pour une reprise, encore une, mais là, qui est issue de, du même album que le morceau précédent, et c'est du Drive Me Crazy, vous avez reconnu,
1: la Sorina.
0: Ouais, exactement, j'en servais pas moins de toi. On passe à présent à Beneath the Trees Where Nobody Sees, Rite of Spring. Et là, eh bien, dès qu'on regarde la couverture, eh bien, ça nous donne tout de suite un aperçu de, des deux personnages principaux de cette histoire. Et cette histoire, elle s'est commencée dans le précédent Beneath the Trees. Alors, malheureusement, parce que sinon, ce serait quand même dévoiler un petit peu l'affaire, je peux pas vous raconter tout ce qui s'est passé en premier, surtout pas la conclusion.
2: Ah ben bah oui.
0: Parce
2: bah
0: que
2: oui.
0: Bon, ça valait son pesant de cacahuètes.
2: Ah ouais, c'est clair.
0: Et on en reste là et on se retrouve, eh bien, 8 ans après les événements du premier Beneath the Trees, et toujours dans la petite ville de Woodbrook.
2: Ah oui, Woodbrook, c'est ça.
0: Dans le Vermont. Et là, eh bien, le personnage principal de départ, eh bien, ce personnage qui est au second plan sur la photo, c'est une canarde, donc, et cette canarde s'appelle Monica Brewer. Et dès le départ, eh bien, on a compris, parce que, ben, en voix off, sur le plan de la première, du premier dessin, on a compris, elle recherche son fils qui a disparu. Et qui a disparu, justement, 8 ans auparavant, dans cette ville de Woodbrook, dans le Vermont. Et c'est bien sûr un canard. Et la première image est sans équivoque. On sait de quoi il s'agit.
2: Ah oui, ça démarre fort.
0: Ouais, ça démarre fort.
2: C'est bien, genre, c'est, on est dedans.
0: Maintenant, tu es dans l'ambiance. Alors oui, ils sont mignons, hein, les petits nounours et les petits canards.
2: Qu'est-ce qu'ils sont mignons?
0: Fois, c'est super trash. Et donc, eh bien, Monica Brewer, eh bien, elle va enquêter depuis, huit ans sur la disparition de son fils Daniel. Et donc là, il s'agit de canard, quoi. Et donc, elle va recevoir par mail un mail lui suggérant d'aller dans le Vermont à Woodbrook pour enquêter, parce que elle pourra avoir des bonnes surprises. Et donc, eh bien, séance tenante, elle met son emploi en pause et elle décide de partir pour Woodbrook. Et là, eh bien, au bout d'un moment, assez rapidement, elle va tomber sur la personne qui sait tout dans la petite ville, enfin, comme tous les habitants, hein, de Woodbrook, tout le monde sait tout sur tout le monde, c'est une petite ville à l'américaine, donc c'est un petit peu normal. Et donc, elle n'est pas accueillie, mais presque par Samantha Strong, donc l'ours, alors j'ai dit l'ours parce que ben, c'est un personnage féminin, mais c'est quand même une ours. Alors bon, pour les gens qui n'ont pas suivi la première mouture de Beneath the Trees, là on est dans une histoire où, eh bien, nous avons des êtres anthropomorphes, des animaux anthropomorphes, mais de pas mal de genres différents. Je vais parler de canards, je vais parler d'ours, mais également des renards, des chats, des chiens, des cochons d'Inde, des tortues, en particulier la tortue Bertie, qui était déjà à l'honneur dans le premier ouvrage. Et Bertie, et en plus, a un chien qui s'appelle Ankovi. Alors moi, ça m'a fait rigoler, parce qu'Ankovic, ça veut dire anchois. En anglais, appeler un chien anchois, c'est quand même pas trop, trop évident. Alors, eh bien, Monica, donc, arrive à Woodbrook. Alors, elle contacte la police, tout ça. Et au bout d'un moment, eh bien, sans trop avoir l'air d'eux, eh bien, Samantha Strong va la pousser et la guider un petit peu, mais comme ça, innocemment, hein, c'est-à-dire sans vouloir le faire. Et donc, Monica va se retrouver embringuée dans ce qui pourrait être sa fin à elle également.
2: Aïe, aïe, aïe, aïe.
0: Et dans ce bouquin... Eh bien, il y a Samantha Strong qui est très présente, et Samantha Strong, en fait, eh bien, va se remémorer au fur et à mesure de quelques petits flashbacks quelle était sa vie d'avant les événements d'il y a 8 ans. Et ce qui l'a amené à faire ce qu'elle a fait pendant ces événements. Et là, quand je dis ça, j'en ai déjà trop dit. Alors, je vous conseille vivement de... Alors, on peut... C'est ça qui est assez intéressant. On peut acheter ce livre, le lire sans avoir lu le premier. C'est-à-dire que c'est très très intéressant ce côté-là. Hein, y a un truc qui est pas mal. Si dans le premier, on s'attachait progressivement aux différents personnages qui composent les différentes composantes de la ville de Woodbrook et des environs, avec bien sûr la famille Strong et les autres familles, avant ce qui s'est passé, eh bien là, on est plus dans une aventure qui va durer, on va dire, sur une semaine. C'est vraiment la quête de Monica Brewer, la canarde qui est la plus importante, ce qui fait d'elle, en fait, l'héroïne principale. Et Samantha Strong est, elle, un petit peu en sous-main, comme ça, quoi. Elle est là, t'es là, ah ouais, comme par hasard, quoi. C'est-à-dire qu'elle va souvent se retrouver, mais enfin bon, pour Samantha, c'est du hasard, c'est ce qu'est prétexte, quoi. Mais en fait, non, c'est pas du tout du hasard.
2: Bref,
0: c'est super bien tourné, comme d'habitude. Là encore, il est complètement étonnant, ce type Patrick Horvath. Là, je vous conseille vraiment, vraiment, vraiment d'acheter ce Beneath the Trees. Et là, c'est pareil, c'est un beau bouquin, mais couverture reliée. Et je sais pas comment ça s'appelle, quoi. Mais enfin bon, le renfort toilé, quoi.
2: Ah oui, c'est de la toile sur le côté, là.
0: Ouais.
2: Ah,
0: ouais.
2: C'est beau, ça.
0: Non, c'est des beaux trucs. Alors, c'est chez Ankama, et de mieux en mieux, ils sont chez Ankama. Hein. Tu vois, quoi, niveau qualité, quoi, de bouquins, c'est carrément super. Et en plus, avec le petit fil marque-page, enfin,
2: ah,
0: tu vois, non, mais alors,
2: c'est carré.
0: Le truc à l'ancienne, quoi, tu vois, comme les bouquins, tu vois.
2: Ouais. C'est super.
0: Ah ouais, c'est très classe. Et donc, le graphisme est toujours super bien.
2: Les dessins, ils sont géniaux.
0: Fait tout, hein. C'est-à-dire scénario et dessin. Hein. C'est-à-dire c'est vraiment un one-own creation. Et c'est vraiment très, très intéressant. Et pour terminer, au niveau des dialogues, il y a beaucoup de choses qui sont sous-tendus, en fait, ou qui font partie des commentaires dans les dialogues, des commentaires sur la vie actuelle, les problèmes du monde et tout ça. Et ça va des fois vraiment assez loin. C'est pour ça aussi que c'est très, très intéressant à lire avec différents degrés de lecture. Et c'est ça qui est vraiment super. Et je termine en vous lisant et en vous citant, un renard qui s'exprime et qui parle justement des problèmes du monde. Et le renard dit « Autrefois, on sacrifiait des gens pour une bonne récolte. Aujourd'hui, l'humanité continue d'être immolée sur l'autel de la croissance.
2: Wow. »
0: Alors quand t'as des trucs comme ça, de temps en temps, tu dis « Ah, ça fait plaisir. »
1: Ça fait surtout un bon sujet de philo, ça.
0: Oui, non, mais s'il y en avait qu'un, ça irait. Hein.
1: Ouais,
0: mais il y en a plusieurs comme ça, quoi. C'est pas forcément le même personnage.
1: Donc parle. Vous avez compris, hein, vous avez 4 heures. Je vais mettre les copies.
2: C'est vrai que même dans le 1, il y avait déjà une espèce de contraste de ouf entre les, ouais. les dessins trop mignons et tout, et d'un coup, des grosses paroles sombres, genre boum, et là, ah oui, ok.
1: C'est ça qui est.
2: En plus
1: qui...
2: du gore, je veux dire. Ouais.
1: C'est ça qui est franchement pas mal, parce que graphiquement, ah oui. c'est très pastel, c'est très mignon au niveau du dessin, mais ça contraste vachement avec le, certains parties gore, comme tu dis, comme je... de, le sujet, quoi.
3: Comme je l'avais dit pour le premier, on est vraiment proche d'un concept à la Happy Tree Friends, où c'est oui, vraiment le truc de bisounours complet, mais à part que derrière, ça découpe, ça charcute, c'est du gore, c'est où, et où, c'est vraiment des expressions violentes, c'est vraiment des, du R, quoi, au cinéma, donc, waouh, c'est vraiment sur ce type de concept, quoi.
2: C'est vrai qu'il y a un côté Happy Tree Friends, je vois.
0: Ouais, et tout ne se passe pas forcément, sous les bois, là où personne ne peut voir.
3: Oui.
2: C'est ça, quoi. C'est ça qui est trop bien. Eh, on a des couvertures alternatives à la fin, c'est chouette.
1: Oui, il y a toujours les petits bonus.
3: Ouais, là, et toujours des petits clins d'œil cinéma ou séries, toujours ou même de BD ou autre là-dessus, ouais.
2: Ah ouais, grave.
3: Allez, une petite pause, un petit dolly.

0: Dame Blonde, la blonde idiote, c'est le premier morceau qui a fait un tube pour Dolly Parton, c'était en 1965. En 64, elle a 18 ans pile, elle vient de terminer ses études, elle veut pas aller à fac, elle, où elle veut aller, c'est à Nashville. Il faut dire qu'elle a commencé sa carrière, eh bien, assez tôt, assez jeune, toute petite déjà, et pour faire différents shows dans les spectacles de sa région, le Tennessee, et elle participe quand même à l'âge de 13 ans à l'événement international, non mais national, qu'est le Grand Old Opry, le Grand Opéra, dans lequel chaque année, eh bien, on décerne des titres et on peut éventuellement également se faire connaître, car en plus, c'est retransmis en direct sur les radios. Et donc, eh bien, ça touche beaucoup de monde. Et donc, elle va jouer à l'âge de 13 ans au Grand Opry, et puis donc, eh bien, elle arrive à Nashville. Et c'est marrant parce que elle le raconte dans un super documentaire. Elle dit « Ouais, ouais, je suis descendu du bus à Nashville pour commencer à m'installer et tout, quoi. J'ai regardé un mec et je dis « Putain, waouh, il m'a regardé. » Et on ne sait plus qui c'était depuis. c'était Carl Dean, qui est mort 2 ans auparavant, c'est-à-dire il y a 2 ans par rapport à Dolly qui est morte cette semaine. Et Dame Blonde, eh bien, c'est un morceau qu'elle a écrit, qu'elle a composé, et qui sera son premier gros hit, mais surtout dans le contexte de la capitale de la country, c'est-à-dire une musique un peu pop, on va dire, pour l'époque, par rapport eh bien aux traditionalistes qui étaient quand même nettement plus dans le style bluegrass, dans le style folk pur.
1: Allez, on enchaîne, mais là, c'est quelque chose de radicalement différent.

0: Bon, alors pour ceux qui ont de l'oreille, vous l'aurez compris, c'est du John Carpenter. Et oui, on va encore parler de John Carpenter. Et oui, encore. Bon, il faut dire que cette année est chargée hein, quand même pour ce cinéaste qui commence à devenir un peu touche-à-tout. Car oui, il s'agit bien du réalisateur et musicien qui nous a effrayés avec le tueur de Halloween ou avec la créature du polymorphe de The Thing. Ou encore, il nous a fait rire également avec les aventures, ou plutôt les mésaventures, d'un certain Jack Burton. Alors ce cinéaste qui tomba dès l'enfance dans ce monde filmique et qui sortit de ses études de cinéma avec un film complètement barré, Dark Star. Et si son premier film commercial, donc Assaut, n'a pas trop eu le succès escompté, bah, les scénars pour divers films et téléfilms ont pourtant bien marqué les esprits. Souvenez-vous du film Les yeux de Laura Mars. Non, pas c'est pas les mêmes. Hein. C'est un bel exemple. Donc, après les téléfilms Meurtre au 43e étage et surtout le roman d'Elvis, John Carpenter secoue le monde entier avec Halloween. Ah non, c'est pas celui-là, c'est pas un, c'est un autre. Ben, quand même, il redéfinit le film de slasher. Alors, la suite, on la connaît, hein, des films de plus ou moins, avec plus ou moins de succès, mais toujours avec sa patte bien particulière, au point qu'aux USA, son pays quand même, hein, on le considère à l'époque plutôt comme un charlot.
1: Ah!
0: Ah oui, John Carpenter, les gens à l'époque, c'est que celui-là, franchement, le considère vraiment comme un charlot. Alors, sa renommée et sa reconnaissance viendra plus tard, même dans son pays, mais surtout grâce à un pays européen, dont la France. Mais John Carpenter n'est pas seulement réalisateur, il est également musicien, j'en ai parlé plus d'une fois, avec la plupart des BO de ses films, d'ailleurs, c'est lui qui les compose. Certes, mais souvent avec un comparse. Hein. Mais l'ambiance et le style est unique, le fameux son Carpenter. Alors, il délaisse le cinéma pour sortir des albums hors BO, les fameux Lost Films, vous en avez parlé. Il compose pour les films des autres, les derniers Halloween. Il les produit, mais il les réalise pas. Ou encore Firestarter, film que lui, il aurait dû réaliser dans les années 80. Alors, il compose le thème de la série Zoo ou le thème du film Studio 666 de Dave Grohl. Il part même en tournée live faisant des salles combles. Franchement, là, moi, j'étais étonné de voir que... hop, tournée live, salle comble.
1: Ah ouais.
0: Alors, depuis quelques années, il participe à la conception de certains jeux vidéo, mais il est également impliqué dans la création de comics. Il en a encore jamais scénarisé un seul. Jusqu'à...
1: aujourd'hui.
0: Voilà. Ouais. Cette année. C'est un néfaste pour Carpenter, puisqu'il a déjà signé la musique du jeu vidéo Toxic Commando, qu'il a d'ailleurs créé, et qu'il récidivera à la rentrée avec le jeu Halloween. Donc, il ne restait plus à Carpenter qu'à scénariser un comics.
1: Non,
0: mais nettoie-toi, explique-toi les mains d'abord.
1: Nettoie les
0: mains
1: d'abord,
0: ouais.
1: Je peux pas. J'ai les mains pleines de chocolat.
0: Donc, voilà, il ne restait plus à Carpenter qu'à scénariser un comics. C'est chose faite avec John Carpenter's Cathedral chez Storm King Comics. L'œuvre est scénarisée par John Carpenter lui-même en collaboration avec son épouse Sandy King et son ami de longue date, l'artiste Sean Sobczak. Cathedral représente un projet d'une immense ambition pour Carpenter, mobilisant plusieurs équipes d'illustrateurs comme Federico De Luca, Luis Garagna et Sean Mandrak. Alors, de quoi ça parle? Le cri « Policier à terre !» retentit dans la nuit d'orage à Los Angeles. Le corps atrocement mutilé d'un agent de patrouille conduit trois inspecteurs jusqu'aux portes d'une cathédrale aussi étrange qu'ancestrale. Ce qu'ils découvriront dans les entrailles de cette ruine impie les entraînera dans un périple jusqu'aux portes de l'enfer et au-delà. Vers l'enfer et au-delà. Ah non, ça c'est autre chose. Ça c'est autre chose. C'est simple, comme toutes les histoires de Carpenter, mais ça marche. Alors, la genèse de Cathédrale remonte à un rêve que Carpenter a fait en 2024, mettant en scène une entité surnaturelle tapie sur les catacombes d'une cathédrale abandonnée. Tiens, ça me rappelle un peu Le Prince des Ténèbres, ça. Donc, en fait, il a rêvé de son propre film.
1: Alors, Carpenter
0: définit Cathédrale comme un projet d'envergure, avec une narration relativement plus proche d'un film qu'un roman graphique. Alors, Cathédrale risque de dérouter les fans de Carpenter, notamment ceux qui aiment plutôt New York 97, Invasion Los Angeles, The Thing ou même Halloween, car ce graphic novel se rapproche plus de la période Prince des Ténèbres, L'Antre de la Folie et dans une certaine mesure Vampire et Ghost of Mars. Alors c'est une histoire singulière, une œuvre assez furieuse, qui suit le périple de trois flics de LA s'aventurant dans les bas-fonds infernaux. Alors l'exposition, elle est minimale, limitée à ce qui est révélé au cours de route, et les motivations des personnages se résument à la simple soif de vengeance. Comme je le disais, c'est du Carpenter, donc c'est assez simple à la base. Alors d'un côté, l'œuvre mise tout sur l'ambiance, et de l'autre, elle est très riche en mythologie. Mais ce qui lui fait un peu défaut, c'est une véritable caractérisation des personnages, comme tous les films de Carpenter d'ailleurs. Alors Cathédrale se rapproche pas mal du Prince des Ténèbres et de Ghost of Mars sur ces points. En fait, si l'on suit le conseil de Carpenter, il faut mettre de la logique de côté pour embrasser le fantastique. C'est sacrément percutant, les détectives tombent sur une secte vouée au culte de l'œil, et l'imagerie qui en découle est plutôt saisissante. Alors Carpenter porte un regard assez sombre sur le christianisme, et malgré le titre, la mythologie du graphic novel puise bien davantage dans celle dans la mythologie grecque, hein, plutôt que le christianisme lui-même. Alors c'est une œuvre étrange, dérangeante, violente, du Carpenter brut. Mais pas comme le groupe. Mmh. Ah oui, il y a un groupe qui s'appelle Carpenter Brut.
1: C'est génial, les dessins, ils sont incroyables.
0: Eh ouais. Rien à voir donc. Alors, Cathédrale mise avant tout sur l'ambiance. Donc, le visuel joue un rôle prépondérant avec une approche troublante, surtout avec la présence de deux équipes artistiques distinctes. Le changement d'artiste et de style graphique opère au moment de franchir le seuil de l'enfer. C'est une idée brillante, quoi.
1: Ouais, on voit vraiment la différence en plus. Qui reste, on reste sur un même style en général, tu vois, mais on voit vraiment la différence entre les deux dessins, les ancrages et tout. C'est super cool.
0: Et ça donne justement une bonne dose de punch au récit.
1: Ouais, on voit vraiment qu'on passe dans un monde un peu parallèle au truc. Enfin, ça marche bien.
0: Voilà, les styles de Federico De Luca et Luis Garagna ne sont pas si différents et la transition se fait assez facilement. Dans le monde réel, le style de De Luca est certes très réaliste avec des couleurs en nuances. Dans les profondeurs infernales, le travail de Garagna et Mandrake pointe chaque élément. Le trait se fait plus stylisé et le genre bascule de l'horreur à la dark fantasy. Qu'est-ce que t'en penses ?
1: Ouais, je suis bien d'accord. C'est exactement ça. Ça se fait beaucoup plus stylisé. Les contours noirs sont vachement plus prononcés. Et c'est magnifique. Hein. Oh là là, c'est trop beau. Regarde le sang partout là. C'est trop beau.
0: Donc, mais les styles donc, se marient bien, notamment cette fameuse transition.
1: Les monstres.
0: Oui, il y a de la bestiole. De Luca comme Garagna excellent dans la représentation des décors, les profondeurs de la cathédrale et l'immensité de l'enfer sont tout bonnement justement saisissants. Or, donner vie au cauchemar de John Carpenter exige du talent. Et les artistes ont imaginé des visuels viscéraux sacrément impressionnants. Là, elle est carrément en train de regarder les bestioles.
1: Ah ouais, c'est trop stylé.
0: Alors, mais l'ambiance de ce graphic novel s'accentue lorsqu'on le lit avec la musique qui va bien en arrière-plan. Et John Carpenter ne s'est pas contenté de scénariser le comique. Il l'a également sonorisé avec une bande originale composée donc avec son fils Cody Carpenter et son filleul Daniel Davis. Comme d'hab. Le projet Cathédrale transforme l'imaginaire cinématographique de Carpenter en une expérience audiovisuelle immersive, mêlant sonorité électronique envoûtante, texture métallique écrasante et une narration inquiétante digne du maître de l'horreur en personne. Alors écouter l'album donne l'impression de pénétrer directement dans son univers gothique, où l'architecture imposante, les ténèbres oppressantes et les déferlements d'une puissance sonore saisissante nous immergent à chaque instant. Carpenter pousse ses synthétiseurs vers des territoires plus sombres et plus mystérieux que jamais. Certains pourraient penser à Goblin ou Fabio Frizzi, par certains aspects. C'est assez sensible sur des morceaux comme Abandoned Cathedral, Inside Out, Elevator 2 ou Identity, où des nappes de synthé en crescendo s'entremêlent avec des passages d'orgue aux sonorités inquiétantes. Alors toutefois, Carpenter nous rappelle quand même qu'il a sa propre identité musicale, inimitable, et qui justement a inspiré bien du monde, et notamment justement les susciter. Daniel Davis apporte des textures de guitare écrasantes qui évoquent Electric Wizard, Candlemass et Cathedral, le groupe de Lee Dorian, sans pour autant tomber dans l'imitation flagrante de Black Sabbath. Associé au travail atmosphérique de Cody Carpenter au clavier, le trio élabore une bande originale qui conjugue une lourdeur implacable et une tension psychologique croissante. Alors, Inside Out compte parmi les moments forts de l'album. Par moments, Carpenter évoque la spiritualité hypnotique de la bande originale composée par Popol Vuh pour Aguirre, tandis que la trame de fond Doom Metal fait monter le suspense crescendo. Alors, à mesure que les personnages s'enfoncent dans la cathédrale, la musique reflète leur prise de conscience progressive d'une entité ancienne et terrifiante. The Ferryman sombre encore davantage dans les ténèbres, libérant une présence monstrueuse à travers une électronique fracassante et une intensité digne du death metal. Sa pulsation implacable saisit l'effroi de trois individus luttant pour leur survie face à une force inimaginable. Cet élan d'ailleurs se poursuit sur Lord of the Underground, où des riffs écrasants se heurtent à des chœurs angéliques dans un mélange saisissant, évoquant aussi bien Michael Field que les débuts de Metallica. C'est un morceau agressif et menaçant qui ne perd jamais de vue le don de Carpenter pour créer une atmosphère. Back to Ruins nous prépare à l'affrontement décisif grâce à des rythmes industriels percutants, des vagues oppressantes, typiques du doom et de subtiles touches évoquant le western spaghetti, bâtissant une montée en puissance vers un final à la fois cinématographique et émotionnellement justifié. En fin de compte, Cathedral est bien plus qu'une simple bande originale de John Carpenter. C'est un univers abouti qui prend vie grâce au son, à l'atmosphère et à l'imagination de John Carpenter, Cody Carpenter et Daniel Davis ont créé une expérience qui nous rappelle pourquoi Big John demeure l'un des grands visionnaires du genre horrifique. Alors plutôt que revisiter les gloires du passé, ils vont de l'avant et nous invitent à prendre part à l'histoire elle-même. Rares sont les artistes capables de nous donner l'impression d'avoir vu un film d'horreur inoubliable sans qu'une seule image n'apparaisse à l'écran. C'est précisément ce que réussit Cathedral, une des créations les plus inventives de Carpenter depuis des années. Alors surréaliste, glaçant, remarquablement ambitieux, Cathedral marque une évolution bienvenue dans la narration de Carpenter. Plutôt que de repasser derrière la caméra, il conçoit une œuvre qui prend entièrement vie dans l'imaginaire grâce à la musique et aux arts graphiques. Impossible de ne pas l'imaginer sous la forme d'un long métrage d'animation pour adultes, dans la lignée de Metal Hurlant, Planète Sauvage, Le Maître du Temps ou Gandahar, tout en évoquant l'intensité psychologique de Perfect Blue. C'est le genre de projet qui mérite de franchir le pas vers l'animation. Si jamais, ça peut toujours arriver. Alors dans la préface du graphic novel, John Carpenter explique que Cathedral est né d'un rêve et décrit le projet comme un storyboard et une bande originale. Il qualifie l'œuvre de mystique, fantaisiste et réfractaire à la logique. Le graphic novel est en VO chez Storm King Comics. Alors le plus simple, c'est de le commander dans les boutiques qui font de la VO ou d'aller sur le site de l'éditeur. Le LP et le CD, ils sont là, sont sortis simultanément sur le label habituel des albums de John Carpenter, c'est-à-dire Sacred Bone Records. Et il y a encore un exemplaire de chaque, ici, à Toulouse, dans la grande enseigne aux 4 lettres. Je l'ai vu. Ça y est, enfin, ils sont venus du Carpenter. Allez, je vous laisse avec un extrait de cet album et je vous retrouve juste après.

0: The Ferryman, c'est de John Carpenter, Cody Carpenter et Daniel Davis, de issu du film, de l'album Cathedral, et qui sert de BO donc à ce graphic novel John Carpenter's Cathedral. Donc, si vous voulez écouter la musique en lisant le bouquin, moi je l'ai fait. C'est quand même sympa. Ça donne vraiment une bonne atmosphère. On est en plein dedans. Oh, par contre, comme je l'ai dit, l'album c'est du Carpenter sans être du Carpenter. C'est un peu plus hard rock et metal par moment. Alors John Carpenter a bien évidemment marqué le monde du cinéma, mais également de la zizik. Mais il a également touché aux comics avec quelques créations, et cette année donc avec le scénar de Cathedral. Et il a aussi contribué à des jeux vidéo, étant lui-même gamer. Eh oui, ça y est pas, hein, ça y est pas qu'il était gamer, hein, il avait doré. Hein. Avec son fils qui grandissait, bah, il jouait avec lui. Eh ben oui. Donc il participe à la création de certains d'entre eux, et cette année il s'implique à fond dans deux jeux vidéo, tout d'abord Toxic Commando, dont on vous en a parlé il y a quelques mois, en le créant, en le scénarisant, et en faisant la zizik. Puis dans quelques semaines, Halloween, où il s'est impliqué tout aussi sérieusement, concept, scénar et zizik. Voilà. On attend, hein, c'est bientôt ça.
1: Mi-septembre, ouais.
0: Mi-septembre. Donc, hop.
2: Attends un peu pour le téléchargement, hein.
0: Oh, t'es chier.
2: T'as
0: pas la fibre?
2: Si, j'ai la fibre, mais il lance le téléchargement que le mardi ou enfin deux jours avant, quoi. Donc, je peux pas faire avant.
0: Ah là là là là. Bon, ce n'est pas sa première incursion dans le monde des jeux vidéo, car dans les années 90, il fait la musique d'un jeu de puzzle conçu par un de ses potes. Ça s'appelle Sentinel Returns, et dont l'unique BO officiel est un CD qui a été donné dans le magazine français Player One. Comme quoi, le monde a beau être vaste, l'univers a beau être immense.
3: Tout se coupe.

0: Comme je suis dans une émission de connaisseurs, vous avez tous reconnu, bien entendu, « I Will Always Love You » de Dolly Parton, sortie en 74-75. Cette chanson n'a pas connu un super succès à l'époque, si quand même parce que c'est du Dolly Parton, mais par contre, au début des années 90, eh bien, en 91, je crois, la version que Whitney Houston va chanter pour le film Bodyguard, eh bien, ça a changé la donne, et cette chanson va être connue un petit peu partout. Il faut dire que la façon dont Whitney Houston la chance, ça peut le faire vraiment. Et il faut noter également qu'en 75, quand la chanson sort, elle aura un certain succès, à tel point qu'un certain Elvis Presley va se dire « Ouais, je pourrais la chanter dans un tout-bourrée » et Dolly Parton, en femme d'affaires avisée qu'elle était déjà à cette époque, eh bien, elle a dit « Non, parce que j'ai pas envie de partager les droits d'édition, non. » Non, c'est gentil, Elvis, au revoir. Quoi.
1: Et oui, donc, elle le fera quand même avec Whitney Houston, du coup.
0: Oui, mais enfin, c'est un petit peu différent. À l'époque, Whitney Houston n'était pas aussi connu mondialement qu'un certain Elvis Presley. C'était pas du tout le même genre. Quoi. Femme d'affaires, je disais, parce que bien, c'est vrai que elle a créé sa maison d'édition assez rapidement et elle a eu le sens des affaires, si on peut dire, pas seulement dans le monde de la musique. Elle a fait construire un parc d'attractions qui s'appelle Dollywood, qui est situé dans le Tennessee et qu'on peut visiter, on peut y aller. C'est un vrai parc d'attractions, donc, avec, bien entendu, un max de goodies à l'issue de Dolly Parton. Je m'arrête là, quoi, pour l'instant.
2: Il faut que t'en laisses pour le reste.
0: Ouais.
1: Là, maintenant, on va tout simplement aller au... Et donc, aujourd'hui, on va parler du film qui s'appelle La Captura, donc, qui est un film mexicain de Chava Cartas. Sorti en 2026. À noter que le film, est inspiré de faits réels.
3: Allez, racle un coup. Pas mieux.
1: Allez. Peut-être, ouais. Nous sommes donc en janvier 2016 et nous trouvons dans l'état de Sinaloa, donc au Mexique. Et un policier qui se prénomme Carmona vit dans une petite ville avec sa femme et ses deux filles. Ce jour-là, sa femme le prévient qu'elle est enceinte, une nouvelle fois donc. Et il s'inquiète un peu de leurs finances et décide de demander à son chef de travailler plutôt de nuit. De cette façon, il sera mieux payé. Et il sait cependant que le travail, généralement pour les policiers de nuit, surtout dans cette région, est un peu plus dangereux, on va dire. Sa femme n'est pas trop pour, mais il va insister. Il va demander donc au commissaire il peut éventuellement donc changer de
3: poste.
1: Il change pas vraiment de poste, mais en tout cas d'horaire, quoi. Oui. Et le commissaire va avoir donc une nouvelle recrue, donc qui vient d'une autre région et qui s'appelle Rosales. Et donc celui-ci travaillant de nuit, le commissaire décide de l'affecter avec Carmona donc pour ce travail. Lors de leur première patrouille ensemble, il tombe par hasard sur l'arrestation faite par la police municipale de trafiquants de drogue dans une petite station essence. Et Carmona et Rosales vont s'arrêter pour vérifier que tout est sous contrôle de la police municipale. Mais Carmona pense assez rapidement que l'attitude des policiers est suspecte et qu'ils vont certainement récupérer une partie de la cocaïne saisie. Il propose donc d'escorter le convoi jusqu'au procureur afin d'être sûr que tout soit réglo. Carmona se rend compte qu'il a eu raison quand il voit notamment un pick-up s'arrêter à proximité. Finalement, le pick-up va finir par partir et la soirée se passe normalement. Mais Carmona trouve également que son nouveau coéquipier agit bizarrement. Il ne lui fait pas encore tout à fait confiance. Le lendemain soir, donc, ils reprennent tous les deux le service. Mais cette fois-ci, tout ne va pas vraiment se passer comme prévu. En effet, en parallèle, donc, la marine mexicaine est en planque pour essayer d'arrêter El Cholo Ivan. Donc, c'est considéré comme le lieutenant de celui que l'on surnomme El Chapo. Donc l'un des plus grands trafiquants de drogue du Mexique, et même peut-être du monde, on va dire. Et la marine prend d'assaut donc, le bâtiment où se trouve El Cholo. Malheureusement pour eux, il s'échappe à travers les égouts. Mais bon, il est avec son patron, donc El Chapo, mais la marine ne le sait pas à ce moment-là. Parce que bon, ils ne pensent pas du tout qu'ils peuvent être ensemble dans le même coin en même temps. Au moment donc, où il s'échappe, donc les deux fugitifs donc volent une voiture et c'est là que nos deux policiers vont intervenir au moment où la voiture est signalée et où ils vont arrêter le véhicule et donc se rendre compte qu'à l'intérieur se trouve El Chapo. Aïe. Et du coup les policiers ne savent pas comment ils doivent agir parce qu'en fait ni même s'ils doivent les laisser filer. Car en fait, ils ont peur de lui, quoi. Ils ont peur des représailles que représente El Chapo, parce que ils savent très bien que ça soit pour eux ou pour leur famille. Si jamais ils décident d'arrêter El Chapo, sachant très bien que la corruption gangrène la police et la justice, et que surtout leur cartel a beaucoup de pouvoir et d'argent, ils peuvent être en danger ou mettre en danger leur famille. Et puis surtout, ils auraient préféré à la limite peut-être le laisser partir pour
4: éviter les ennuis, tout simplement.
1: Pour éviter les ennuis. Bon, et évidemment, je vais pas vous dire ce qui se passe. Vous aurez découvert en regardant le film.
0: Ouais, c'est moi qui ai conseillé de regarder ce truc. C'est vrai que à partir du moment où ils sont dans la station essence et que Carmona a un peu compris ce qui se passe, mais vraiment, là, ça commence à être hyper tendu, quoi. Et après, quand ils font l'arrestation le jour suivant, on sent déjà qu'il y a une ambiance qui est hyper pesante. Et cette ambiance de pesanteur, elle va durer pratiquement pendant tout le film, tout ce qui reste de film. Ouais. C'est excellent de ce côté-là.
1: Oui, c'est surtout le travail des acteurs, notamment des deux policiers. Ouais. Que tu vois vraiment qu'ils se chient dessus quand ils voient que c'est El Chapo qui est dans la voiture.
2: Ah,
1: et d'ailleurs, après, évidemment, il va essayer de les corrompre, etc. Enfin, il y aura beaucoup de choses qui vont se passer.
2: Je connais cette tête. Ah oui, c'est Clint Eastwood.
1: Mais c'est vrai que c'est assez. Il y a le
0: duo qui fonctionne bien parce que il y a des antagonistes. Un antagoniste au départ, je ne sais pas qui c'est. Il vient d'un état où la corruption s'en marche bien. Ouais. Il vient du Michoacán. Oui. Donc, et en plus, à l'aspect, on voit Carmona, c'est un descendant espagnol, on va dire, c'est un blanc, alors que l'autre, Morales, il est typé indien, quoi. C'est-à-dire que lui, c'est vraiment un indien d'origine du Mexique. Ouais. C'est un importé.
1: Oui, c'est ça. Et puis, Rosales, quand il. Ils viennent juste de se rencontrer, les deux, on voit bien que. Il fait des choses bizarres, quoi. Il a une belle montre. Et donc, c'est vrai qu'on ne sait pas trop comment le situer par rapport à tout ça, quoi. Et savoir exactement comment il va réagir lui aussi, quoi. Voilà. Donc, pour les acteurs, il y a Carmona, joué par Alfonso Herrera, qui a déjà une quarantaine de rôles pour lui dans des films ou des séries. Son coéquipier, Rosales, est joué par Noé Hernandez. Bon, lui, on le connaît un peu plus, il y a plus de 80 films et séries derrière lui. El Chapo, quant à lui, est joué par Hector Kotsifakis, déjà présent dans plus d'une centaine de rôles, qui est vraiment très bon aussi dans ce rôle-là. Et ensuite, son acolyte, donc El Cholo, est interprété par Juan Pablo Cruz Garcia. Donc, c'est seulement son troisième long métrage. La musique de Victor Hernandez Stumphauser, il a déjà fait plus d'une trentaine de BO. Le réalisateur, quant à lui, donc c'est Chava Cartas, qui en est à son 15e long métrage, mais il a réalisé également beaucoup, beaucoup de séries. Et donc le film est actuellement distribué en exclusivité sur Netflix.

0: Jolene, Jolene, touche pas mon mec, laisse-le tranquille. Enfin bon, c'est le thème de la chanson de Dolly Parton, certainement le morceau le plus connu d'elle, enfin disons, même pour les gens qui n'écoutent pas forcément oui. de la country music, morceau sorti en 1972. I Will Always Love You, en fait, la chanson s'adresse à celui qui était son précédent employeur et qui l'a fait vraiment connaître à l'échelon national. Pourquoi ? Eh bien, parce que c'était une émission de télé. Et le présentateur de cette émission de télé était un countryman, donc Porter Wagoner, c'est son nom. Et sa précédente co-animatrice de l'émission eh bien, voulait développer un petit peu sa carrière solo. Et donc, eh bien, Dolly Parton a eu l'opportunité de pouvoir participer à cette émission qui a eu beaucoup de succès, qui a duré quand même 5 ans, c'est la durée de la participation de Dolly Parton, mais qui a fait connaître la petite Dolly qui interprétait 2-3 chansons comme ça par émission, en duo ou en solo, et donc eh bien, ça lui a permis également bien, de se perfectionner dans la technique d'écriture, dans la technique musicale et surtout ben, pour l'aspect visuel, c'est-à-dire qu'elle a compris à travers la télé que l'aspect visuel est aussi très important dans la carrière d'un artiste ou d'une artiste. Et donc, ben, ça a donné ce que ça donnait. I Will Always Love You est la chanson qu'elle a créée pour remercier Porter Wagoner de tout ce qu'il a fait pour elle. Alors ça parle, on dirait, c'est une chanson de rupture hein, amoureuse, mais c'est à moitié le cas, parce qu'il n'y a jamais eu d'histoire amoureuse entre Porter Wagoner et Dolly Parton. Et non, elle a toujours été fidèle à Carlene. Et pour ça aussi, chapeau madame.
1: C'est marrant ça de savoir, je ne savais pas.
2: Il y a toujours toutes les... Des fois, il y a des grandes histoires derrière les chansons.
0: Ouais, et je vous conseille un excellent documentaire bien qui était également disponible sur Netflix. Alors recherchez, peut-être que dans les archives on peut trouver un truc comme ça, mais il est vraiment très très intéressant parce que elle ne se cache pas, elle dit tout quoi. Et ça c'est vraiment assez impressionnant. Et on apprend à connaître Monsieur Parton justement quoi, par la même occasion. C'est vraiment très très appréciable.
3: J'ai vu qu'il y avait un docu sur Arte là qui a été mis en ligne, donc peut-être que c'est celui-là.
0: Ouais, peut-être que c'est celui-là, ouais.
2: Allez, on enchaîne tout de suite. Dans peu de temps, ce sera le programme TV, mais d'abord, il y a une série télé.
3: Ce que vous entendez, c'est le générique Go Ghost de une dernière Ghost in the Shell. Eh oui. Ah, enfin, j'ai envie de dire enfin. Oh, puis il y en a quand même un bon paquet de films et de séries sur Ghost in the Shell.

0: revenir sur l'histoire parce que ça se déroule au Japon en 2029. C'est que dans 3 ans. Mokoto Kunsalagi et Batu sont 2 cyborgs qui opèrent au sein d'une escouade de combat d'élite dirigée par Kusanagi, dit le Major. Alors que les réseaux d'information et les implants cybernétiques brouillent définitivement la frontière entre humanité et technologie, elle s'efforce de mettre au point une force de frappe capable d'anticiper et de neutraliser donc toutes ces cybermenaces émergentes. Daisuke Aramaki du ministère de l'Intérieur, lui, veut un projet quasiment similaire et veut recruter le groupe de Kusanagi. Cette fusion va donner naissance à la section 9 de la sécurité publique. Une unité donc entièrement dédiée aux interventions rapides contre les cybermenaces. Les petit à petit, des pistes vont se centrer sur un hacker un peu particulier, insaisissable et qui contrôle l'esprit des prend le contrôle donc des esprits connectés pour dicter leurs actions autres, qui se nomme le marionnettiste. Bon, Ghost in the Shell, il y en a qui ne connaissent pas. Je suis sûr, il y en a au moins une.
1: Ouais, moi je ne connais pas.
0: Alors, manga qui date à
2: 60, 80, début
0: 90. Ouais, c'est ça.
2: Le Masamune Shiro.
0: C'est ça. Et là, je dois avouer qu'ils sont beaucoup plus proches du manga. Merci Thomas de m'avoir repassé les origines, les premiers Ghost in the Shell en manga. Et je dois avouer que là, par contre, l'animation, cette série d'animation est vraiment beaucoup plus proche du manga par rapport au film, par rapport aux autres. Pourquoi ? Ben, on a un peu plus les personnages secondaires comiques. Tu vas avoir Tosuga, Ishikawa, Saito et Bourma qui vont enfin avoir leur petite scène humoristique. Et on n'ignore pas non plus les scènes plus coquines de Makoto avec quelques cyborgs à droite et à gauche qui étaient présents dans le manga et qui avaient été retirés du film.
2: Faut dire que le manga, il y a même deux, trois pages
0: oui.
2: qui sont vraiment ardos, quoi.
0: Oui, ils les ont refaites.
2: Ah ouais ?
0: Oui.
2: Avec le floutage ?
0: Le floutage a un peu changé par rapport à ce que je connaissais du manga, mais oui, il y est. Les tanks aussi, les Fushikoma, tu sais, les petits tanks qui sont utilisés, elles ont une intelligence artificielle qui était comique dans le manga. Elles y sont. Elles ont vraiment leur petite scène et aussi à leur scène d'action à la rentre-en-plan. Faut le dire, quand même. Petit détail concernant la série. C'est que, comme dans d'autres grandes séries comme Les Carnets de l'Apothicaire ou La Petite Faiseuse de Livres, il y a une illustration de fin à la fin de l'épisode. Cette illustration, c'est juste un plan qui dure 5-6 secondes, pas plus, ou une illustration finale qui est fournie par des artistes, on va dire, pas très connus, ou trop connus plutôt, voilà. Il y aura Yoji Shikawa qui a juste été car designer des Metal Gear Solid. Il y a Oyo Koshunizov qui lui avait fait les car design de Standalone Complex. Il y a Kunio Okawa qui lui, c'est Mobile Suit Gundam. Tatsuya Nisho, lui il est connu pour avoir fait Naruto et aussi le Ghost in the Shell 2. Mairo Maida, alors lui c'est le mecha designer mais également monstro designer de Super Dimension Macross ou alors de Gamora ou même d'un certain Nausicaa de la Vallée des Vents. On va avoir Moriyama Yo, lui ça il a réalisé Megalobox mais il a également participé à la part 6 aux séries sur Fujiko et Zenigata d'un certain Lupin 3. Et également d'un Sakamoto Days qui était récemment fait. Et je vais dire par le dernier, parce que c'est du bon, Hajime Sorayama. Simplement le dessinateur des sexy robots.
2: Entre autres.
0: Mais il a également été le designer du chien robot de Sony, Aibo. Ouais,
2: exactement. Mais Hajime Sorayama, c'est un illustrateur, c'est pas un mangaka. Ouais.
0: Oui.
2: Il fait que des tableaux, mais à l'aérographe, c'est un grand maître de l'aérographe. Il est vraiment, comme tu dis, connu pour les fameux sexy robots. Il y a plein de artbooks qu'il a fait qui sont splendides, qui justement mettent en avant le côté un peu cyborg de ces personnages. Et c'est franchement magnifique. Et là, je serais curieux de... l'illustration qu'il a dû faire pour Ghost in the Shell, ça va être une pure merveille.
0: Alors, toutes ces illustrations sont disponibles sur le site officiel de la série Ghost in the Shell au

0: Japon, il y a une version anglaise, et ils y sont tous. Mmh. Donc, qui sera le suivant? Réponse mardi, lors de la diffusion. Après la diffusion. Alors, on va revenir quand même à la genèse du projet, c'est-à-dire que lorsque la Toho rachète le studio Sanxiaru, bah, ils annoncent au passage le lancement d'une nouvelle série Ghost in the Shell, mais en annonçant que la série reprend le manga au début. Ils vont faire appel donc à la Kondansha, qui est l'éditeur du manga, mais également à Production IG, qui est simplement le studio des premiers films et séries, tout simplement. Il y a aussi Bandai Namco qui est dans le lot, parce qu'eux, ils font aussi les objets. Bon, le studio va faire appel à des réalisateurs et directeurs maison. Ben, ça va être Moko-chan, qui a fait la série Dandadan et The Aiki Story et le film Inu-U du studio Saru. Et le car designer, c'est Shusei Honda, qui est connu pour Little Witch Academia, Kill la Kill, One Punch Man ou un certain Glouton et Dragon pour l'animation. Les scripts sont assurés par le scénariste Toei Enjo. Alors lui, il a travaillé, c'est lui qui a fini le roman de The Empire of Corpse de Satoshi Ito. Donc il avait une sacrée pression sur cela. Et il a fait la série d'animation Godzilla l'origine et Godzilla Invasion pour la Toho. Donc c'est quand même du bon morceau. Alors la série est diffusée dans le monde entier, hors Japon, Chine et Vietnam, parce que là c'est spécifique. C'est sur Amazon Prime. Il y a une VF. Alors la VF, c'est Cécile Marmora, elle a fait Rika de Summer Wars ou Mimi et Anita de Real Humans pour le rôle de Mokoto. C'est Hugo Reseda, la voix de Victor Newman, adolescent dans Les Feux de l'Amour, qui prend Daisuke. Emma Darman, elle, c'est Emilia dans ReZero et toute une série de personnages féminins dans Bleach pour les Fushikoma. Et Yann Pinchon pour Batou. Ah, petit détail, Yann Pinchon avait prêté sa voix à Tosuga dans les séries Standalone Complex. Et d'ailleurs, ce n'est pas le seul à avoir une promotion dans ce Ghost in the Shell. La Sinew de Makoto, Mayama Sakamoto, elle a démarré à l'âge de 15 ans avec un premier film où il prêtait sa voix justement à Makoto jeune dans ce premier film. C'est donc, premier film, elle fait Makoto jeune, série, dernière, actuelle série, elle fait Makoto adulte.
1: Là, c'est une suite logique.
0: Ouais, ouais, ça presque. Et je vais finir parce qu'il y a le seigneur de Daisuke, donc qui est quand même le patron dans la section 9. Ben, c'est Kosohiro Yamaji. Et lui, quand il était dans le premier film, c'était un des deux éboueurs qui se faisait pirater dans le premier film. Comme quoi, ah non, je vais pas la faire parce que sinon il y a des droits d'auteur qui vont démarrer.
1: Non, tu mettras 10 balles dans le bousin.
0: Bon.
1: Allez, maintenant c'est le plus important, hein? Bah, maintenant c'est le plus important de l'émission, parce que tout le monde n'arrête pas, sont là depuis 2 heures à attendre. C'est le moment, c'est donc la
2: télé.

0: Et on commence.
1: Allez, avec ma sélection qui ne compose pratiquement que des films français. Ce soir, Ciné Plus Classique vous diffuse le film d'Henri Verneuil, Le corps de mon ennemi, avec Jean-Paul Belmondo, Bernard Blier, Marie-France Pizier, Nicole Garcia, Claude Brosset, Daniel Hivernel. C'est un scénario et dialogue de Michel Audiard, après le bouquin de Félicien Marceau. Belmondo qui interprète le rôle d'un mec à qui tout marchait, souriait, tout souriait. Pourquoi ? Eh bien parce que dans le domaine des affaires, ça marchait bien, mais il est condamné pour meurtre, et donc il va passer 7 ans en prison, mais pour un crime qu'il n'a pas commis. Et donc, à sa sortie, il va retourner dans la ville où s'est passé le meurtre, mais également où il y avait beaucoup de petites magouilles qui ont peut-être bien aidé à ce qu'il soit injustement condamné, et il va remonter le film petit à petit. La musique est de Francis Lai.
0: Oh, tiens donc.
1: Bah oui, c'est l'époque.
0: Oui, oui. Allez, ce soir, on va pas se torturer le bulbe un samedi soir. Comme je vous le dis tout de suite, on va se faire un petit peu un thriller d'action sur RTL 9 à 20h55. Piège en eau trouble, 1993, de Rowdy Harrington, avec Bruce Willis, Sarah Jessica Parker, Dennis Farina, Donny Sizemore, le père du policier Tom Hardy, c'est rien à voir avec l'acteur, hein, c'est pas le même. Bon, le père du policier Tom Hardy est tué sous les yeux de son fils, alors que tous deux poursuivaient un tueur en série. Tom est ensuite rendu responsable du suicide de son cousin Jimmy. Accusé de violence sur un témoin, et 2 ans plus tard, Tom a été affecté à la brigade fluviale. Il a bien du mal à s'entendre avec Joe Chrisman, sa nouvelle partenaire, qui finit pourtant par devenir sa maîtresse. De nouveaux meurtres de femmes sont commis, et Tom est bientôt persuadé que c'est toujours le même tueur qui continue à frapper. L'assassin semble lui en vouloir personnellement, car il s'en prend à ses anciennes petites amies. Lorsque le tueur kidnappe Joe, ce dernier finit par comprendre la vérité. La musique est signée Brett Feidel.
1: Yo, demain sur Paris Première, 125 rue Montmartre, un film de Gilles Granger de 1959, dont une partie du dialogue sont de Audiard, et c'est tiré du roman d'André Gillois, avec Lino Ventura, Andrea Parisi, Jean de Sailly, Dora Dole et Robert Hirsch, entre autres. Lino Ventura qui joue le rôle d'un vendeur de journaux et qui, un jour qu'il est en train de prendre l'air sur un banc, il y a quelqu'un l'accoste et lui raconte une histoire un petit peu invraisemblable à propos de sa femme qui aurait des problèmes. Et les problèmes vont vraiment commencer, mais vont être nettement plus, on va dire, macabres de ce à quoi il s'attendait. Comment il va se démerder ? C'est Lino, donc il n'y a pas de problème. La musique est de Jean Yatov.
0: Moi, dimanche, j'ai rien noté de vraiment faire pour lui.
1: Ah bon, ben d'accord. Alors, lundi, encore du film français sur Arte, L'arme à gauche de Claude Sautet en 65, avec encore Lino Ventura et Silva Costina, Léo Gordon, Alberto de Mendoza. Alors, c'est assez exotique. Ça se passe à Saint-Domingue, et c'est normal parce que, eh bien, c'est issu d'un bouquin de Charles Williams. Charles Williams, je vous en ai déjà parlé parce que je vous ai présenté un ou deux petits polars sympas de lui, dont La Jungle de Diamant, mais il a également fait pas mal de, il écrit pas mal de bouquins qui ont inspiré le 7ème art. Eh bien, on a eu côté français Fantasia chez les Ploucs, on a eu côté américain Hotspot, et côté franco-américain, on a eu le film Les Célins avec Alain Delon et Jane Fonda, entre autres. Et dans ce polar, on va dire, eh bien, c'est un skipper professionnel qui cabote comme ça dans les îles Caraïbes et qui se fait approcher pour conseiller un acheteur qui voudrait acheter un yacht. Et donc, eh bien, ouais, d'accord, ils arrivent à conclure l'affaire, et lui, après, eh bien, se dit, ok, c'est bon, mais le lendemain, eh bien, le bateau a disparu, et le propriétaire a également disparu. Donc, il y a un gros problème, surtout qu'on va tout lui mettre sur le dos. Et là, la musique de l'arme à gauche, de Eddie Barclay et de Michel Colombier.
0: Allez, lundi, vous savez, c'est...
2: Requin.
0: Ah, mais il n'y en a pas, et il n'y en a plus du tout. Hein. Franchement, il n'y en a plus. Alors, il y a du zombie avec la rediff de World War Z, avec la rediff de World War Z sur TMC, si vous voulez. Hein. Sinon, il y a aussi pas plein de films d'action, notamment avec Schwarzy ou Matt Damon, par-ci, par-là. Mais sinon, pourquoi ne pas se faire un petit peu de SF?
2: Ah.
0: Sur Ciné Plus Frisson à 20h50 avec Looper de 2012 de Rian Johnson, avec notamment Bruce Willis, Joseph Gordon-Levitt, Emily Blunt, Paul Dano. En 2074, dans un monde où le crime organisé règne en maître, la mafia a mis au point un système infaillible pour se débarrasser des individus gênants. Elles expédient ses victimes dans le passé, 30 ans plus tôt, où des tueurs à gages surnommés les Loopers ont pour mission de les supprimer et de ne laisser aucune trace des corps. Un jour, Joe, l'un d'entre eux, est confronté à un sérieux problème et il découvre que la personne envoyée du futur pour être supprimée n'est autre que lui-même, plus vieux de 30 ans. Mais sa cible parvient à lui échapper et Joe se met alors à traquer sa version âgée de lui-même dans son présent, celui de 2044. Et la musique est de Nathan Johnson. Ah oui, c'est vrai, il n'y a pas de mardi pour Mister... Donc mardi, ben on va éviter Geostorm, hein, parce que ça fait 4 fois qu'il passe depuis janvier. Et depuis 2025, ça doit faire 8 ou 9 fois. En 2 ans, il est passé 8 ou 9 fois. Alors on va aller sur France 5 à 20h50 avec Cloverfield, film de 2008 de Matt Reeves, avec Michael Stahl-David, TJ Miller, Jessica Lucas. Alors que Saint John New Yorkais organise une soirée pour le départ d'un de leurs amis, un monstre de taille d'un gratte-ciel envahit Manhattan. Caméra au point, il nous livre l'unique témoignage de la lutte sans merci qu'ils vont mener pour leur survie. Et voilà, quand le concept de Blair Witch rencontre Godzilla. La musique est de... Eh ben, pas rien, parce que comme c'est justement une caméra comme ça, il n'y a pas de zizik.
1: Ouais.
0: Et oui, c'est ça le concept. Allez, mercredi ? Pas de mercredi non plus ? Oh. Allez, mercredi c'est...
3: Alors là, c'est western d'habitude.
0: Bravo. Et oui, TCM Cinéma 20h50. Eldorado de 67 de Howard Hawks avec John Wayne, Robert Mitchum, James Caan, Charlene Holt, JP Hanna, shérif devenu alcoolique encore, essaie de faire régner l'ordre dans sa petite ville dominée par d'influents propriétaires terriens et des hommes d'affaires véreux. Cold Horton, la plus fine gâchette du pays, vient prêter main forte à son ami. Vous voyez, mais c'est du western. Ça va pas bien loin au niveau du scénar. Et la musique est de Nelson Riddle, qui lui n'était pas une énigme d'ailleurs.
1: Ah non, pas du tout. Jeudi sur T18, encore un petit français qui en plus s'appelle La French, de Cédric Jiménez en 2014 avec Jean Dujardin, Gilles Lelouch, Benoît Magimel, Céline Saette, Mélanie Doutet et beaucoup d'autres. Et c'est ni plus ni moins qu'une autre version de la vie de Jules Michel qui, dans les années 70, eh bien, s'est attaqué à la pègre marseillaise et à la pègre internationale. Surtout à l'époque, eh bien, il y avait pas mal de trafic de drogue. La drogue était transformée de morphine. La morphine qui arrivait de Turquie était transformée en héroïne à Marseille, puis repartait direction New York. Et ça s'appelait justement à French Connection à l'époque. Et le juge Michel, lui, eh bien, a commencé à remuer dans les brancards. Ça ne l'a pas réussi, mais enfin bon, c'est comme ça. Et la musique est de Guillaume Roussel.
0: Oui, dont qu'on a évoqué tout à l'heure. N'est-ce pas?
2: Tout à fait.
0: Je sais même pas de quoi on parle.
2: Je me suis perdu à feuilleter la BD.
0: Je sais même pas de quoi on parle, Guillaume Roussel.
2: Mais, ah, ben oui, ce qui a fait la musique aussi de Rappi.
0: Elle atterrit. Et oui, jeudi, il y a du zombie avec 28 ans plus tard sur Canal Plus Box Office. Mais quand il y a un classique comme celui-là, eh ben, ça se regarde. C'est sur TMC. DCM Cinéma, pardon, à 20h50 avec Psychose 1962.
2: Oh. Alfred.
0: Ah oui, Alfred Hitchcock avec Anthony Perkins, Janet Leigh, Vera Miles. Des raisons financières empêchent Marion de se marier avec Sam. Obsédée par ses difficultés, Marion veut presque malgré elle une grosse somme d'argent chez son patron et part rejoindre son amant. Prise de remords dès le premier instant, elle accumule les maladresses et s'arrête afin de passer la nuit dans un motel dont elle n'a même pas remarqué l'apparence très peu engageante. Dans ce motel, au contact de la détresse qui semble immédiate de jeune propriétaire, elle décide puisqu'elle peut encore choisir de restituer l'argent et de revenir libre. Mais qu'est-ce qu'elle elle va là-dedans et qu'est-ce qui va lui arriver? Hein, cette fameuse scène que la fille de Janet Leigh a complètement ridiculisée il y a quelques temps de ça.
4: Oui.
0: Hein, qui c'est sa fille?
4: Ah!
0: Bah, Jamie Lee Curtis, en fait, voyons. Et la musique est de? Psychose.
1: Bernard Herrmann.
0: Bravo.
1: Voilà.
0: Il y en a un qui.
2: Ah ben, bah, je sais pas, moi. Ouais.
0: Allez, vendredi.
1: Bon, allez, vendredi, on termine rapidos, comme ça on pourra écouter le dernier morceau de.
0: Dolly Parton.
1: Dolly Parton, qui fait 4 minutes, quoi. Donc. Allez, vendredi, bien, tout ce qu'il y a bien, c'est le Cronenberg. J'ai même pas noté la chaîne. Bon, bah, désolé, vous cherchez un peu.
3: Merci de me faire
1: le Cronenberg du vendredi, c'est Existence.
0: Ah oui.
1: Avec Jennifer Jason Leigh, Jude Law, Ian Holm, William Dafoe, Christian Johnson, une histoire de conceptrice de jeux vidéo, mais un petit peu spéciale, fait une première mondiale avec son nouveau jeu vidéo, mais attention, avec images virtuelles et pods implantés à l'intérieur du corps. Et là, bon, on retrouve les petits fétiches habituels de David Cronenberg en ce qui concerne le corps et ce qu'il y a à l'intérieur. Donc, excellent film, très dérangeant, quoi. Et peut-être le dernier bon film qu'il a fait depuis, quoi. Mais enfin bon, j'exagère un peu. La musique est de Howard Shore.
3: C'est sur TCM Cinéma.
1: TCM, voilà. Merci.
0: Allez, vendredi, on peut design Cervello on the côté. Hein, on va aller sur Ciné Plus Frisson à 20h50 avec Robocop. Le vrai.
2: Ah.
0: Le vrai, le premier, le 87 de Paul Verhoeven. Ah ben on peut design Cervello, hein, c'est pas non plus. Voilà, c'est pas cérébral quand même comme film. Hein.
5: Ah, bien, non, c'est cool, moi j'adore.
0: Ah ben oui. C'est avec Peter Weller, Nancy Allen, Ronnie Cox, Miguel Ferrer. À l'aube de l'an 2000, la violence, oui, parce que c'était en 87, hein, donc nous, c'est déjà du passé. Là, hein. À l'aube de l'an 2000, la violence et le crime règnent sur la cité industrielle de Detroit. Un gigantesque trust militaro-industriel, l'Omni Consumer Products, l'OCP, coiffe désormais les services de police sans pouvoir réduire la délinquance et le crime. Au contraire, le bilan s'alourdit et de plus en plus. 31 agents de police sont ainsi abattus par des truands en moins d'un an. Pour y mettre un terme, technocrates et financiers décident la création de l'arme absolue, un policier infaillible, mélange de chair et d'acier conçu à partir du corps de Murphy, un vaillant policier sauvé du coma et rebaptisé Robocop. Et la musique est de Basile Polidoris. Oui, oui, Paul et Doris. Il y en avait deux. Allez, on est, bah, il est 57, presque 58 sur Radio FMR 89.1 MHz sur FM ou le canal 7C de la DAB+, et aussi sur les streaming internet. Ça, vous allez voir le lien qui est sur le site radio-fmr.net des merdes azotes. On peut quand même pas le faire pour vous. C'était Crossover.
2: 550.
0: C'est elle a encore regardé sa main. Oui, parce qu'elle l'écrit sur sa main. Là,
2: mais bien
0: donc,
2: sûr.
0: Voilà.
2: Vous ne mourrez plus.
0: Eh oui, à 16h, dit Big Bang et DJ Pacha. Et tout de suite, c'est Poutrelle, l'émission de Meta Luna. C'est pas la bonne planète. Nous, on est toujours sur Terre. Allez, on se donne rendez-vous donc la semaine prochaine pour de nouvelles chroniques. Et d'ici là.
3: Morskuat.
1: Morskuat. Ça bien.
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dans cette release de CPU. L'hypertexte avant les réseaux, un collisionneur à particules, l'ouverture des Jeux Olympiques et le premier navigateur web. L'équipe aujourd'hui, Infested Grunt et Daskritch. J'espère que vous avez mis vos smartphones sur silencieux. Ouais, j'en connais qui le font pas. Ok, c'est parti.

0: Infested Grunt, bonjour. T'es chaud pour ton interprétation d'une personnalité prestigieuse?
1: Hein, pour qui? Steve Jobs, Steve Ballmer, Clippy? Non. Ah oui, d'accord. Bonjour à tous et bonjour à toutes.
0: Bon. Et bonjour à toi, enfant du futur immédiat, toi qui surfes sur le web comme Monsieur Jourdain, sans même t'en rendre compte. Dans les précédentes émissions de CPU, nous avions abordé l'état de l'art de la programmation web, un navigateur web emblématique, la préservation des vieux sites web, le moteur de site auto-hébergé le plus utilisé dans le monde. On a même parlé des origines de nos interfaces actuelles et du travail pour les rendre accessibles à l'ensemble des humains, surtout ceux souffrant d'un handicap. Mais je me rends compte qu'on n'a jamais abordé ce qui a été une révolution informatique aussi fondamentale qu'Internet. À savoir, le web lui-même. En un laps de temps très court, un individu va créer quatre éléments fondamentaux qui vont refaçonner l'ensemble de l'industrie informatique sur une trentaine d'années. L'URL, un système d'adressage très simple, mais bourré de subtilités. HTTP, un protocole applicatif de communication. HTML, un langage hypertexte orienté réseau. Et le web, qui met en œuvre ces trois briques élémentaires. L'histoire est passionnante, car on parle de standards ouverts qui sont restés compatibles avec les vieux tromblons des années 90, malgré un nombre de surcouches et de réécritures assez conséquents. Et aussi de l'application qui est à ce jour la plus utilisée d'Internet et qui est la plus protéiforme, avec des variations innombrables d'usages. Il est très probable que si tu ne travailles pas encore dans l'informatique, tu doives t'y pencher. Même l'interface du langage Scratch sur lequel tu apprends l'algorithmique en primaire est entièrement basée sur le web. Donc, dans CPU, nous commençons une série où on va te parler de comment fut imaginé l'hypertexte, comment il fut fondamental de lui donner une représentation du monde pour qu'on puisse accéder à n'importe quel document en ligne, et quelles conséquences... excusez-moi. Un message sur mon répondeur du président de Radio FMR. Oula, ça doit urger.
2: Screech, oui, c'est Pierre Rougal. Je ne suis pas content de ce que j'ai appris. Tu comptes encore faire une émission très technique? La dernière fois, t'as traumatisé les DJ reggae du mercredi qui s'étaient endormis dans les studios. Il y en a un qui s'est pris pour un hacker, et j'ai dû m'expliquer avec la police. Il a tenté de pénétrer le commissariat en poussant son smartphone contre le mur extérieur. Alors, fais gaffe, hein. Pas trop technique. Ça les instruit. Trop. Bonne émission, il y a des chiottes.
0: Ah. Pouf, pouf, reprenons. Il était une fois plein d'objets informatiques de laboratoire qui s'essayaient un concept nébuleux mais prometteur, l'hypertexte. L'idée était de rendre plusieurs pages d'une encyclopédie comme liées naturellement entre elles, sans avoir à aller chercher le terme qui nous intéresse dans l'immense volume table des matières pour trouver dans quel autre volume on trouvera sa définition. Ouais, parce que avant, les encyclopédies, c'était d'énormes bouquins de plusieurs milliers de pages en plusieurs volumes. Je te le rappelle. Pendant ce temps, on tentait de relier en un unique réseau différents ordinateurs, des moyens et des très très gros, quel que soit le logo présent sur le boîtier. Quelque chose bouillonnait, on devait pouvoir rendre l'hypertexte utilisable et pouvant faire référence avec des contenus hébergés sur des ordinateurs à l'autre bout du continent. En fond du futur immédiat, on va parler d'idées, de philosophie, de réseau, d'adressage, d'hébergement, de mille et un concepts totalement abstraits, mais qui sont totalement indispensables pour comprendre notre monde numérique, parce que nous baignons dedans et qu'on s'en sert d'un seul clic tous les jours. Alors, prépare ton sac à dos et n'oublie pas un carnet et un crayon, tu pourrais en avoir bientôt besoin. Avant d'aller plus loin, et comme on va faire une émission très technique, il convient de vous expliquer quelques termes que nous allons employer.
3: Serveur.
0: Un serveur est un ordinateur, en général allumé en continu et accessible depuis n'importe où sur Internet, et qui répond à un protocole donné. Pour les sites web, il y a deux principaux logiciels serveurs qui sont très utilisés, Nginx et Apache. Le logiciel serveur écoute les demandes produites par d'autres machines clientes sur Internet pour servir un document correspondant à leurs demandes.
3: Client.
0: Un client est celui qui demande une ressource à un serveur pour l'afficher. Parmi les clients du web, vous avez les navigateurs web, donc Chrome, Firefox, Safari, Tor, Brave, etc. Mais il existe une multitude de clients du web que vous ne soupçonnez pas, les applis natives. Souvent, elles discutent avec des serveurs via une API avec des requêtes et des réponses ultra minimalistes. Quand vous consultez sur smartphone un email ou un réseau social en natif, en fait, les données passent par une API web. Un autre type de clients étranges sont les spiders, qui parcourent et indexent les sites pour qu'ils apparaissent dans les moteurs de recherche.
1: HTTP.
0: HTTP est l'abréviation de Hypertext Transport Protocol. Un protocole décrit comment discutent entre eux un serveur et un client sur une application spécifique. En général pour le web, un client dit à un serveur qu'il demande une URL avec un verbe d'action avant, bien souvent un simple « get » récupérer ou « post » pour envoyer des informations d'un formulaire.
1: HTML.
0: Le HTML, Hypertext Markup Language, est le langage avec lequel se présente le web aux humains. C'est un langage de présentation documentaire qui décrit le rôle des textes, images, boutons d'action, sur lesquels on ajoute un aspect graphique avec le langage CSS et de la logique avec le JavaScript. À noter que les API ne servent pas de page en HTML.
1: En tête.
0: Quand on fait une requête à un serveur web, notre client va envoyer avant le contenu de l'URL un en tête qui contient nombre de métadonnées, comme les cookies que le logiciel client doit associer au site pour s'identifier, la taille du document, sa date de mise à jour et son type MIME. À noter qu'avec son verbe et son URL, le client envoie aussi un en tête, par exemple des cookies qu'il associe au site et la langue pour le contenu qu'il préfère.
3: Type MIME ou MIME Type en anglais.
0: C'est une description du type de média que vous allez télécharger, que le serveur vous communique en en-tête. Le web a étendu un dispositif similaire qui existait pour les pièces jointes des emails, le MIME, Multi-Purpose Internet Mail Extension. Le but est très simple. Si vous demandez à votre navigateur une URL particulière, le MIME renseigne le navigateur si c'est une page HTML, un fichier exécutable ou une image qui lui est envoyée afin de l'afficher correctement. Même si la plupart des ordinateurs personnels utilisaient l'extension du nom de fichier pour s'y repérer, le type MIME a des avantages largement supérieurs, notamment d'être indépendant des systèmes d'exploitation et d'être normalisé par l'industrie. Il est présenté en trois parties. Un mot qui décrit la famille, un slash, un autre mot qui précise la sous-famille et éventuellement, après un point-virgule, des paramètres complémentaires.
3: L'URL.
0: L'adresse, qu'on va expliquer dans la prochaine émission.
3: Bon, en résumé, quand vous demandez une page web comme cpu.pm, votre client, le navigateur, envoie sur Internet un serveur web par HTTP, un verbe d'ordre suivi d'une URL. Bah, il répondra d'abord avec une en-tête précisant le statut de la réponse, des cookies et le MIME type du média. Puis le contenu du média, bah, qui peut être une page HTML que votre navigateur affichera.
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0: 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Avant de commencer à parler d'URL, il faut d'abord raconter où on en était sur l'hypertexte à la fin des années 1980. Un concept popularisé durant cette décennie, Populariser est un bien grand mot, car le concept n'est pas encore vraiment expliqué, mais il commence à poindre dans l'informatique familiale et en télématique, donc chez les foyers des cadres sup et affinités très chébrants sur la technologie. On ne va pas se mentir. À part l'annuaire du Minitel, l'expérience hypertexte est alors élitiste. Et la plupart des créateurs de contenu hypertexte de l'époque n'en ont qu'une vision empirique. Ils ne connaissent pas les travaux antérieurs, faute de documentation numérique par mots-clés. Les traces sont surtout dans des bouquins confidentiels et des revues professionnelles anglophones. En papier. Le concept d'hypertexte vient d'une machine théorique, le Memex, imaginé dans un article scientifique par Vannevar Bush en 1945. À l'époque, les très rares ordinateurs sont gardés par des militaires, ne sont programmables qu'en reconstruisant ces circuits. Les bibliothèques commencent à utiliser un classement en trois chiffres et on utilise des fiches perforées pour trier rapidement la donnée. Justement, le tri des fiches perforées. La mécanographie est un domaine où a travaillé Vannevar Bush en 1940 sur la mise au point d'une machine qui retrouve un microfilm dans un stock à partir d'un index optique codé dans la marge. Des travaux qui vont le mener à écrire en 1945 dans la prestigieuse revue intellectuelle Atlantic son essai « As we may think », comment nous pourrions penser. Le professeur Vannevar Bush est à l'époque directeur du Office of Scientific Research and Development, un organisme américain public de recherche militaire, l'Amérique est encore en guerre, les deux premières bombes nucléaires n'ont pas encore entraîné la reddition du Japon. L'éditeur préface ainsi l'article.
1: Une nouvelle relation entre la pensée humaine et la somme de toutes nos connaissances.
0: Dans son exercice de pensée, Vannevar Bush imagine donc le Memex, une sorte de gros bureau en bois. Avec une partie du plateau occupée par une vitre et quelques boutons et manettes qui seraient remplis de fiches en microfilm. Des fiches qu'on peut consulter par son index ou par association. Les séquences de pages suivantes. Dans son idée, Vannevar Bush imagine surtout une machine électromécanique avec une programmation à base de roues dentées et de tubes sous vide. Et le système fonctionne offline, en autarcie, avec le corpus de données déjà présent dans le meuble. En 1959, il mettra à jour sa machine virtuelle, en prophétisant que les professionnels n'auront plus besoin d'imprimer de l'information puisqu'ils la téléchargeront par téléphone. En gros, il annonce les prémices d'un fonctionnement online. La première démonstration technique de l'hypertexte fut aussi qualifiée de première des keynotes ou de Mother of All Demos. On en a déjà parlé dans cette émission de cette autre révolution de 1968. Douglas Engelbart a fait une démo live d'un travail collaboratif d'édition sur des documents en hypertexte. Mais le dispositif restait à l'état de prototype, limité à une machine et un logiciel plutôt unique. On reste sur un travail de recherche pour le compte de la NASA et qui restera une curiosité de laboratoire. Dans les années 1970, plusieurs pays européens mettent en place leurs programmes nationaux de télématique, soit en diffusion unilatérale, broadcast, dans les chaînes de télévision, comme le télétexte, soit bidirectionnel, par téléphone, comme le Minitel. Là encore, il s'agit d'un investissement public pour créer une industrie privée en capitalisant sur l'intérêt du grand public. On y retrouve une navigation contextuelle en arborescence, par exemple sur le Minitel, les touches précédents et suivants, qui sont relatives à la page, le sommaire pour revenir à la page d'accueil du service, et la touche guide pour l'aide à peu près contextuelle. Mais pas de lien en dehors, sinon en se déconnectant du service et en tapant le nom de l'autre service qu'on veut consulter. Je vais pas expliquer comment on fait avec ce truc, donc je peux refermer ce Minitel et le remettre dans la cave. Le télétexte au standard britannique va utiliser 4 touches de couleur pour proposer des raccourcis entre les blocs de pages qui sont directement accessibles par un nombre entre 100 et 999. Là aussi, pas de lien, si vous changez de chaîne, il faut retrouver la page qui vous intéresse. En 1987, Bill Atkinson, qui a écrit chez Apple les primitives graphiques du projet Lisa, puis du Macintosh, dévoile HyperCard. C'est peut-être le premier logiciel à la fois multimédia et hypertexte, avec une interface d'édition WYSIWYG. Ce qui le rendra très populaire sur Macintosh. Mais là aussi, cet hypertexte est bloqué dans un écosystème très restreint, celui de son logiciel de lecture disponible que sur Mac, et qui n'a été conçu que pour un usage offline. Les seules liaisons externes possibles sont limitées à la même disquette. Dans tous les cas, dans tous ces systèmes plus ou moins aboutis, l'utilisateur reste bloqué par le même problème. Il restait dans un seul logiciel, sur son ordinateur local ou au mieux sur un seul serveur, donc sur une base unique qui ne communique pas avec d'autres. Il n'y avait pas d'interopérabilité et donc de possibilité de raccrocher un document hypertexte sans être dans le même écosystème que celui vendu par son éditeur. Le mieux que l'on puisse faire est de mettre une note bibliographique en bas de page, comme pour un bouquin papier. Frustrant. Ben justement, en parlant de papier. En 1974, Ted Nelson autopublie un livre manifeste. Computer Lib, Dream Machine. Composé à la machine à écrire et au stylo feutre. Page 56, on trouve ce passage librement traduit par nos soins.
1: Nos plus grands problèmes impliquent réflexion et la visualisation de la complexité. Par ThinkerToy, jouer à penser, j'imagine avant tout un système pour aider les humains à penser. Toy, car le système doit être simple et amusant à utiliser. Un peu dans la même idée que lorsque Engelbart, par exemple, utilise le terme « augmentation de l'intellect ». Mais un ThinkerToy est spécifique. À mon sens, c'est un système d'affichage qui vous aide à voir des alternatives complexes.
0: Dans son livre, Ted Nelson décrit ensuite un système logiciel, Xanadu, permettant aux utilisateurs de lire, d'écrire, d'extraire et d'annoter tout document sur le réseau. Il n'utilise pas encore le terme d'interopérabilité, mais de collateration pour exprimer qu'entre deux structures de données, quelles qu'elles soient, on doit pouvoir créer des liens visibles et multiples. Si un de ces concepts vous intéresse et que vous n'avez pas eu le temps de le noter, ne paniquez pas, comme d'habitude, on vous met la référence sur la page web de l'émission à l'adresse cpu.pm/0203. C'est CPU, l'émission Carré Petit Utile, et nous sommes partis aux origines du web et nous allons rencontrer celui qui est derrière tout ça. Le web a un inventeur principal, un créateur célèbre et plutôt discret, même s'il s'engage publiquement sur nombre de sujets politiques et sociétaux. Il a créé le langage HTML, le protocole HTTP, le principe et la description d'une URL, et s'il a toujours fait en sorte de proposer des protocoles ouverts que la communauté peut compléter et enrichir, il souhaite garder dessus un œil bienveillant sur certaines règles éthiques. Ayant une liste de récompenses longue comme le bras, dont le Turing Award, ce citoyen de Sa Majesté sera anobli par la reine Elisabeth II en 2004 pour service rendu sur le développement mondial d'Internet, et la reine remit une médaille de plus, avec le très prestigieux Ordre du Mérite. Il est apparu sur les milliards d'écrans avec un rôle de premier plan pendant la cérémonie d'ouverture des Jeux Olympiques de Londres de 2012, où il est sur scène, avec un X-Cube, tapant une commande en ligne et illuminant tous les gradins avec un tweet
1: « This is for everyone »
0: pour tout le monde. Il a inventé le web et veut toujours en faire un espace de liberté, d'inclusion et d'échange pacifique. Il est l'une des voix passionnées de la neutralité du net, de l'open source et de l'open data et de la décentralisation d'Internet. Sir Tim Berners-Lee est le gourou. Timothy John Berners-Lee naît à Londres en 1955. Ses parents sont tous les deux informaticiens qui travaillent alors sur le Manchester Electronic Computer ou Ferranti Mark I, le premier ordinateur commercialisé généraliste à technologie purement numérique. Inutile de vous dire qu'il est déjà un enfant de la balle. Mais faute de terminaux informatiques à la maison, il commence à se faire la main en électronique, bricolant des modèles réduits de trains électriques. D'ailleurs, étudiant, il se construira son premier ordinateur à partir de pièces détachées d'une télé en panne. À l'époque, la micro-informatique familiale n'existait qu'en kit. En 1980, il entre une première fois au CERN en tant que consultant. Le CERN est l'organisme du collisionneur de particules à Genève, une machine de recherche immense qui génère un volume incroyable de données et qui regroupe à l'époque une dizaine de milliers de chercheurs, d'ingénieurs, de techniciens qui n'ont qu'une obsession, partager les docs. Et à l'époque, pour se partager les documents, entre ordinateurs et logiciels très disparates, on jongle entre disquettes et emails. Berners-Lee y fera, avec Robert Caillot, une première proposition de partage d'informations par hypertexte. Le sujet du partage d'informations le démange déjà fortement, mais son premier jet ne pouvait pas naviguer entre différents serveurs. Fait intéressant, en 1980, il ne connaissait pas la fameuse Mother of All Demos et autres concepts hypertexte théorisés. Mais ils construisent empiriquement ce que leurs prédécesseurs avaient imaginé. Alternativement, Berners-Lee travaille dans plusieurs entreprises sur les questions de réseaux informatiques, ce qui lui permet de se faire la main sur différents contextes. En 1989, le CERN est devenu l'un des plus gros pôles universitaires liés à Internet en Europe. Le programme du partage de la connaissance est toujours là, même s'il est en partie résolu par des serveurs, notamment FTP. De plus, une part importante de son budget est une dotation de la communauté européenne, qui a instauré le format de fichier SGML comme standard, car il peut facilement s'interpréter entre différents logiciels. Mais il reste la difficulté de lier un contexte au sein d'un document avec un autre document présent sur un autre serveur. À l'époque, chaque logiciel, chaque protocole utilise sa propre notation pour indiquer une adresse réseau. En mars 1989, Tim Berners-Lee va faire une toute première proposition à sa hiérarchie pour, je cite,
1: « réduire les soucis de perte d'informations dans des systèmes informatiques à l'évolution toujours plus complexe et je propose un système hypertexte distribué ».
0: Projet accepté. Berners-Lee retrouve son ami Robert Caillot pour spécifier ce qui sera le web. Malgré ses sollicitations, aucun éditeur des autres solutions hypertexte ne souhaite participer à une évolution. Il va donc construire de son côté une suite logicielle et un protocole de communication. Je vous laisse deviner qui est toujours là 30 ans après. En 1994 a lieu la première conférence autour du World Wide Web, et la même année, Tim Berners-Lee quitte son job au CERN et crée au sein du MIT le World Wide Web Consortium, le W3C, Organisation internationale de standardisation du web. Un élément fondamental qui permet à différents développeurs d'applications, d'organisations et d'entreprises de maintenir un web en compatibilité ascendante et de construire de nouvelles briques, notamment le langage de mise en forme CSS ou le langage de données XML. Les positions ouvertes de Tim Berners-Lee sont parfois reçues froidement par les grands groupes industriels, trop molles par des militants qui souhaitent plus. Néanmoins, il fait toujours l'unanimité car il est toujours à ce jour le directeur du W3C, le World Wide Web Consortium qu'il a créé. Beaucoup de personnes confondent et croient qu'il a inventé Internet, et inversement pour Vinsurf qui a créé le protocole TCP/IP. Ils ont donc un petit gag en duo quand ils se retrouvent ensemble sur une même conférence ou sur un même plateau. Chacun porte un t-shirt. Celui de Tim dit « Je n'ai pas inventé Internet » et celui de Vint dit « Je n'ai pas inventé le web ».

0: 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Imaginez que vous travaillez dans un immense complexe de laboratoire, le CERN de Genève. Et quand je dis immense, c'est que les anneaux des accélérateurs de particules font plusieurs kilomètres de circonférence.
1: S'il n'y avait pas ce gros tube sous vide et ces immenses aimants supraconducteurs dans les tunnels, on pourrait y courir un semi-marathon.
0: Des engins d'une dimension fantastique générant une quantité astronomique de mesures à recroiser, surtout pour les standards informatiques des années 1980. Des données, des calculs, des plans qui servent aux spécifications industrielles et aux articles scientifiques qui chacun font référence à d'autres sur des serveurs différents. Pour les otaku de démarches administratives, fans des formulaires SERFA, un bonheur. Pour les ingénieurs qui veulent retrouver rapidement les caractéristiques du filetage d'un boulon de 27,5 en alliage spécial, un enfer. Déjà, faire dialoguer entre tous ces ordinateurs est un exploit. Les prises, donc les moyens physiques de connexion, peuvent être très différents. La BNC d'un token ring et la RJ45 d'Ethernet ne se connectent pas avec un simple adaptateur passif. Et il y a les ordinateurs hors site qui sont reliés par modem. Et au-dessus de la couche physique, il y a les différents types de réseaux plus ou moins propriétaires. Et encore au-dessus, on a différents protocoles de réseau et donc types de serveurs. À la fin des années 1980, quelques très grands réseaux d'entreprises sont passés à Ethernet et à TCP/IP parce que... Internet. Et l'adressage, le nommage et le routage de chaque machine commencent à être maîtrisés en IPv4. Et au-dessus des protocoles réseau, on a une multitude de protocoles applicatifs. Le SMB de Microsoft et IBM, le FTP, les newsgroups, les emails, mais qui ont l'inconvénient d'être aussi peu pratiques d'échanger des disquettes. Comme le dira benoîtement Berners-Lee.
2: Des fois, il était largement plus simple d'aller boire un café avec son interlocuteur et de lui demander ce qu'on recherche.
0: Encore, faut-il trouver le bon interlocuteur et avoir de la monnaie pour le distributeur à café soluble. Oh. La recherche en physique des particules ne mérite pas de telles horreurs.
3: Merci.
0: En tant qu'établissement de recherche européen, le CERN était supposé implémenter un langage standard de description de documents, le SGML, Standard Generalized Markup Language. Un langage qui est issu des travaux d'une équipe d'IBM à la fin des années 1960 et qui est devenu un standard international ISO de traitement de l'information en 1986. En gros, quand on ouvre le source d'un document SGML, on remarque les balises, des mots-clés entre signes inférieurs et supérieurs, qui ponctuent les données ou du texte. Le SGML est plus un langage d'échange de données entre systèmes informatiques que de description syntaxique de documents. Le rôle des balises n'est pas forcément bien identifié, tel que difficile dans un texte de savoir à coup sûr ce qu'est qu'une définition ou une note de bas de page. Un document SGML est censé se référer à une DTD, un document type definition qui contient le descriptif sémantique de chaque balise SGML. Et surtout, le SGML n'a pas de balise standardisée pour indiquer qu'une partie du document pointe vers un autre document. Bref, pour un langage qui devait amener l'interopérabilité entre les systèmes d'information, on s'arrêtait au reversement de documents entre gros systèmes et... c'était tout. Il y a eu plusieurs tentatives de DTD, d'unification à des fins de publication de textes, comme par exemple celle de l'AFNOR, lancée elle aussi à la fin des années 1980 et qui n'a pu aboutir faute de coordination avec les autres organismes normatifs nationaux. Pour rire... En fouillant, j'ai même retrouvé une DTD pour encoder des bandes dessinées en SGML. Je ne parlerai pas de ces manques en tant qu'ex-spécialiste du 9e art, mais je salue l'initiative. Tim Berners-Lee va tout simplement prendre le format de fichier SGML et son format descriptif DTD pour construire son langage HTML. Son HTML est une évolution rétrocompatible, ou plutôt comme il est dit en préambule de la RFC définissant HTML2, c'est une application du SGML, donc une description balisée d'un document structuré. En gros, Berners-Lee a décrit la syntaxe des balises de son langage HTML qu'il a câblé dans un logiciel client de rendu, lequel donne un aspect pour les paragraphes, la mise en gras et les tableaux. Ça, c'est ce que l'on appelle un langage descriptif sémantique. Et maintenant, les développeurs web savent pourquoi jusqu'au début des années 2010, la balise HTML devait contenir en attribut une référence de DTD qui décrit la syntaxe des balises HTML. Parce qu'un navigateur web qui visite votre site pourrait être une quelconque application client SGML. Oui, le web a vraiment été conçu pour être consulté par n'importe quel tromblon, et c'est une propriété géniale. Se baser sur le SGML et écrire une DTD pour créer son langage de description ont été des choix capitaux, car le HTML fut immédiatement compréhensible par d'autres applications existantes utilisant le SGML, voire de rapidement leur faire générer des pages en HTML. En sport de programmation de haut niveau, on appelle ça du best effort. Et du coup, on a une masse de documents du CERN qui sont prêts à être lisibles par ce nouveau navigateur web.
3: Oh là là là là là, il vient de lever à l'arracher plusieurs mégadonnées de données tabulées de texte formaté en une fois et sans difficulté apparente. Superbe geste technique, une architecture logicielle digne d'un dieu grec. Quelle magnifique prestation!
0: Sir Tim Berners-Lee n'a pas ouvert les JO de Londres pour rien. Donc, dans l'ordre, ainsi naquit le protocole HTTP. Ainsi naquit le langage HTML. Ainsi naquit l'adressage URL. Ainsi naquit le web. À table, c'est chaud! En 1989, il existe déjà à l'époque une multitude de langages sémantiques pour les documents texte, comme TEC et LaTeX. Oui, on prononce pas le X final, c'est un C en fait. Qui ont pour vocation la publication scientifique, ou le RTF, Rich Text Format, créé par Microsoft pour son traitement de texte Word sur Macintosh. Le HTML a en soi un petit avantage. Il est très facilement éditable par un humain, étant très tolérant aux erreurs d'écriture. Bon, il faut être honnête, il a à l'époque beaucoup moins de fonctions qu'aujourd'hui. Au début, par son langage descriptif, le web est purement documentaire et sémantique, c'est-à-dire que contrairement au format de texte RTF, il va décrire la fonction plutôt que l'aspect de chaque bloc de texte. On a donc un titre, un paragraphe, un tableau, mais leurs aspects visuels ne sont pas précisés et à la libre interprétation de chaque navigateur web. La description de l'aspect visuel dans le HTML arrivera plus tard, et encore plus tard, les CSS. Ce qui fait que le web est resté très populaire et dans l'extensibilité de sa conception. L'ensemble des technologies du web sont maintenues dans une idée d'évolutivité. Il y a très peu d'éléments de ces technologies qui sont retirés. Pour vous donner une idée, info.cern.ch, le tout premier site web, celui qui fut hébergé sur le Next de Tim Berners-Lee, reste parfaitement consultable dans son jus par n'importe quel navigateur web. Essayez d'ouvrir un document enregistré avec le tout premier Microsoft Word en mode graphique. Vous n'avez pas fini de souffrir. C'est CPU, l'émission Carré Petit Utile de Radio FMR. Et nous faisons un petit tour derrière les origines du web. Et si on parlait de l'élément central de tout ça? Comme nous l'avons raconté, à l'origine du web, il y a une problématique. Comment lier et récupérer des documents entre eux dans un contexte réseau? Étendre le principe même de l'hypertexte et l'appliquer entre plusieurs serveurs informatiques. La particularité du HTML et qui a propulsé l'hypertexte à l'ère des réseaux partagés tient à un balisage spécifique pour les liens et une notation réseau. Le point crucial du langage créé par Tim Berners-Lee est une balise qui définit les hyperliens, la fameuse balise A entre les signes inférieur et supérieur et son attribut href égal qui contient l'adresse URL. Et la balise fermente plus loin, inférieur, slash A supérieur. Une balise qui résout à la fois le contexte d'un lien au milieu d'un texte et où mène ce lien. Et tout texte et autre élément entre la balise ouvrante et la balise fermante devient un lien. À noter une subtilité pour les étourdis. On ne peut mettre un lien à l'intérieur d'un autre lien, donc quand on déclare un lien, il faut le fermer pour en mettre un autre. Le A est l'abréviation de anchor pour ancre. To anchor veut dire fixer, mais aussi présenter. Je suis un présentateur d'émissions radio, en anglais, on me désigne comme Anchorman. Cette balise A est décrite dès la toute première spécification du HTML, et d'entrée, elle permet de faire trois types de liens. Des liens internes, pointant sur une balise nommée dans le même document, ce qui est très pratique quand on met un sommaire en début d'un immense document, ou des renvois en bas de page. Des liens relatifs, c'est-à-dire dépendant de la position relative du document dans l'arborescence fichier par rapport au contenu qu'il souhaite lier, genre dans le même répertoire ou en sous-répertoire. Et des liens absolus qui se réfèrent à une adresse complète, potentiellement vers une autre machine. Mais ça, on en reparlera prochainement. D'autres types de liens vont arriver dans le HTML avec leur tag spécifique. Tag spécifique. La balise IMG et son attribut SRC qui sera la première insertion

connecter au tag A, donnant des explications ou comment prendre en charge le lien. Il donne un titre alternatif du lien, quelle est la langue du contenu qui est pointé ou s'il faut l'ouvrir dans une nouvelle fenêtre. Ces liens hypertextes donnent une vraie richesse d'interaction tout en restant incroyablement simples à mettre en œuvre. Mais la conception du HTML de Tim Berners-Lee induit une légère régression par rapport à ce qui existait. L'ajout d'un lien n'est pas réciproque, contrairement au système hypertexte existant sur un seul serveur. Donc si une page sur un serveur A fait un lien vers une page sur un serveur B, le serveur B ne le sait pas et doit être informé pour qu'il mette en place lui aussi un lien dans l'autre sens. Ou pas. D'ailleurs, spoiler, vous n'imaginez pas le nombre de pages web de notre site cpu.pm que je vais devoir modifier pour référencer dans chacune des précédentes chroniques celles issues de cette émission. Oui, notre site web est fait main, avec toute la passion d'un artisan. Sur l'aspect présenté par cette balise, on dit qu'elle est inline, c'est-à-dire qu'elle peut s'insérer dans le fil du texte et peut ne s'appliquer que sur un seul mot, voire un seul caractère, bande de vicieux. Par défaut, les liens sont présentés par les navigateurs comme colorés en bleu sombre et soulignés. C'est une tradition graphique. La raison historique du souligné est assez triviale. Tim Berners-Lee a un Next Cube qui a un écran monochrome. Ouais, la station de travail de Steve Jobs, qui coûte à l'époque le prix d'une voiture neuve, n'a même pas un écran couleur par défaut, contrairement à ses contemporains PC ou micro 16-32 bits familiaux. Putain, Steve Jobs, tes ordis sont littéralement de prix. Pardon. L'autre type de client web le plus utilisé était un navigateur en mode texte sur des terminaux d'ordinateurs centraux, genre VT100, ou des PC en mode texte avec une carte Hercule monochrome. La couleur bleue a un avantage, d'être très sombre, donc imprimable en noir et blanc en étant très proche du texte normal. Oui, à l'époque, les imprimantes couleur commencent à se démocratiser, même si elles sont très chères et très lentes. Et enfin, tel que rendu sur les premiers navigateurs web, la balise A a une propriété importante et fondamentale. Elle est accessible. On peut l'atteindre et donner le focus d'activation à une balise A au milieu d'un document avec la touche tabulation. Et une fois que cette balise a le focus, suivre le lien en appuyant sur la touche Entrée ou Espace. Historiquement, cette propriété d'accessibilité fut due aux terminaux de gros ordinateurs qui avaient rarement d'autres touches de fonction et aux PC pré-Windows qui n'avaient pas de souris pour cliquer. Il était conventionnel dans les applications de l'époque de passer sur les éléments actifs affichés à l'écran avec la touche tabulation. L'accessibilité naturelle du web pour certains handicaps est venue à cause des limites des ordinateurs et terminaux de consultation, ce que l'on appelle un handicap situationnel. En gros, un handicap qui vient de votre environnement immédiat ou de votre outil. Quant à l'URL, c'est tout un monde, et nous en parlerons dans une émission à venir.

0: 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À peu près dans la même année que les primitives du web par Tim Berners-Lee en 1989, un autre protocole va naître dans les mêmes buts, Gopher, ce qu'a failli être le web. Plantons le décor. Je vous emmène au nord des États-Unis, dans la région des Grands Lacs, entre Minneapolis et Saint-Paul, à l'Université publique du Minnesota. Cette université est le cœur d'une technopole qui a vu naître des grands de l'informatique des années 1950. Univac, Control Data et plein de sous-traitants. Dans les années 1990, le site est un technoparc en pleine maturité, à la réputation internationale. Mark P. McHale est à la tête du centre de micro-informatique du campus. Il gère un groupe de support des PC pour les profs, les labos et les étudiants. Mark McHale sera l'un des co-créateurs en 1991 du protocole Gopher. Son idée directrice est d'avoir un protocole plus pratique pour télécharger et mettre en ligne des documents. À ses débuts, comme le web, Gopher est un objet de curiosité répondant à une réelle problématique et comme le web, il va vite, très vite se développer, à tisser très vite une toile multimédia et qui va étoiler en dehors du campus de l'université. On retrouve dans la philosophie de Gopher des idées très intéressantes. Gopher emploie une syntaxe volontairement simpliste et il a été conçu pour s'installer sans trop se prendre la tête. À la navigation, le visiteur parcourt littéralement une arborescence de fichiers, une métaphore familière pour les utilisateurs d'ordinateurs à l'époque. Ouais, faites pas comme si, hein, j'ai rencontré plein de gens dans des boîtes d'informatique qui n'ont jamais navigué dans une arborescence. Cette métaphore du sous-répertoire peut être étendue pour ajouter des paramètres, par exemple pour proposer une recherche texte, ou pour lier avec un autre serveur Gopher, et c'est tout. Parce que Gopher n'est qu'un protocole. Nativement, il ne propose pas une mise en forme de texte pour les hyperliens, ou même de mise en forme graphique. Il a un mode où il représente un répertoire, et c'est au logiciel client à le représenter comme il le sent, et un autre où on récupère directement un fichier. Les navigateurs clients peuvent être en mode texte, en affichage fenêtré, et comme dans les universités richement dotées, on a des PC surpuissants et de vraies stations de travail graphiques, certains clients Gopher s'amusent parfois à proposer une vision de navigation en 3D entre les dossiers et les pages. C'est le cas de Gopher VR, écrit par les auteurs de Gopher, justement. Bande de frimeurs. Et là, une question doit vous tarauder. Pourquoi Gopher, qui est sorti 2 ans avant le web de Berners-Lee, a disparu? Nous sommes au début de l'année 1993. Gopher commence à bien se faire connaître hors du campus. Les PME commencent à s'équiper pour communiquer via Internet. Les articles sur son sujet se multiplient dans la presse spécialisée. Quelques reportages dans les médias nationaux grand public vendent du rêve. Et la mise en place de sites Gopher, dont celui de la Maison Blanche, vont faire parler de ce protocole. Le décollage est même ultra rapide, à tel point que l'université du Minnesota se dit qu'elle a un coup à jouer. Car même si l'université du Minnesota est publique, elle ne peut que difficilement passer à côté de ce qui s'annonce être une importante source de revenus et décide donc de rendre le protocole propriétaire et de facturer l'usage de son serveur.
1: Plantage.
0: La communauté informatique commença à se poser des questions qui sont loin d'être stupides. Est-ce que le protocole est lui aussi sujet à licence? A-t-il des brevets? Créer un clone pourra-t-il être facturé? Et qu'en est-il des logiciels clients? Il faut dire que ladite communauté commence à être un peu échaudée par une stratégie commerciale où Microsoft s'est montrée experte. Proposer des logiciels en usage gratuit, puis présenter la facture une fois bien installée dans les usages. La douloureuse. Or, le 30 avril 1993, Tim Berners-Lee et le CERN publient le logiciel World Wide Web sous licence libre. Son code source... Les protocoles et standards du web sont aussi libérés sous licence gratuite et ouverte.
2: This is for everyone.
0: Le web est pour tout le monde. Libre de l'utiliser, de le dupliquer, de le modifier, de le diffuser. À la fin de la même année 1993, arrive Mosaic, un navigateur web graphique nettement plus pratique à utiliser que 3W. Le web va enfin décoller. L'arrivée du web va aussi mettre Gopher face au manque de souplesse de son langage descriptif, assez exigeant, à la syntaxe beaucoup trop contrainte pour réellement l'étendre, et le fait que la philosophie de base de Gopher est de n'être qu'une sorte de navigateur de fichiers, sans lier nativement une portion de contenu avec d'autres serveurs. En l'an 2000, s'apercevant enfin de son erreur sur son changement de licence, l'Université du Minnesota libère le protocole Gopher sous licence GPL et renonce à le facturer. Il est trop tard, la toile Gopher s'étiole de plus en plus vite devant le développement explosif du web porté par la première bulle Internet. C'est ce qu'il y a de fou avec Internet, c'est que c'est toujours l'alternative libre et gratuite qui l'emporte. Doit bien avoir une raison quelque part.
2: Au fait, qu'est-ce qu'un gopher ? Ben, en français, une gaufre. Non, plus exactement, c'est un rat à poche ou un sacofort qui est un rongeur d'Amérique du Nord. Le Goldie Gopher, c'est la mascotte officielle de l'Université du Minnesota et de ses équipes de sport.
0: CCPU, l'émission Carré Petit Utile du web, et nous parlons des origines du web et de ce qu'il aurait pu être. En 1990, Tim Berners-Lee voit que ses tentatives pour étendre un système hypertexte existant vont vers une impasse. Soit le logiciel considéré est trop limité, soit son éditeur refuse une participation tierce. Berners-Lee n'a pas le choix et doit développer un nouveau navigateur, un nouveau protocole et un nouveau serveur pour mettre en œuvre sa vision d'un système hypertexte distribué. À l'époque, la firme d'ordinateur Next, fondée par Steve Jobs, propose à ses clients une très intéressante palette d'outils de développement. Langage Objective-C, qui introduit des notions d'objets, et Next Interface Builder, un éditeur WYSIWYG d'interface de logiciel. Ce type d'outil de développement rapide d'interface n'est pas une nouveauté. Des kits équivalents existent aussi sur Mac et sur Amiga. Mais celui de Next est intimement lié au gestionnaire de fenêtre NextStep, un langage objet et le code d'interface est très fortement simplifié. En 1990, le CERN achète donc à Berners-Lee un Next Cube. En moins de 3 mois, il va développer avec le prototype fonctionnel de World Wide Web, aussi dit WWW ou 3W, le premier navigateur web. Celui-ci n'a besoin de supporter qu'une dizaine de tags différents avec le fonctionnement spécifique de la balise de liens A. Donc prévoir une dizaine d'aspects différents d'affichage de texte et de la mise en forme spécifique pour les blocs de définition ou les listes. Il est aussi capable d'accéder à des newsgroups ou à des serveurs FTP, mais aussi de télécharger des documents sonores ou d'autres traitements de texte en lançant le bon programme. World Wide Web n'est pas que le premier navigateur web, il est aussi le premier éditeur de pages web. Il a été conçu comme un logiciel de création de pages HTML en WYSIWYG. En 1998, Tim Berners-Lee avouera que son premier éditeur n'était pas hyper pratique et les autres éditeurs arrivés après manquaient de consistance en expérience utilisateur. Mais quand même, sa modestie à part, il y a quand même un peu de magie à utiliser 3W. Dès qu'un document, un hypertexte est ouvert, vous pouvez directement le modifier, le mettre en forme, le sauver localement, voire le republier. Et oui, c'est une propriété méconnue. Quand Tim Berners-Lee crée le web et son navigateur 3W, ce logiciel incorporait un éditeur et faisait aussi office de serveur web. À son origine, le web était conçu comme un véritable service décentralisé. Chaque ordinateur avec le navigateur World Wide Web était serveur web tant que le programme n'était pas quitté. Sauf que sa très grosse station de travail NextCube, sous son bureau du CERN, ne pouvait plus être éteint. Il devait rester allumé toute la journée et bientôt jour et nuit. Un papier était collé dessus.
2: Cet ordinateur est un serveur. Ne l'éteignez surtout pas.
0: Entre la consommation électrique de la grosse station de travail, le bruit de continu de la ventilation de la bécane, les risques de coupure électrique non intentionnelles par la personne de ménage qui cherche une prise pour son aspirateur et les différents aléas système quand on démarre une autre application très gourmande en ressources, ben rapidement, il fallait se rendre à l'évidence. On devait séparer le serveur du navigateur. 3W a les inconvénients de son prototypage et de sa plateforme hôte. Développé dans un langage pas disponible ailleurs, trop lié à un environnement graphique propriétaire et plutôt confidentiel, son développement sera arrêté après la sortie de Mosaic et de Netscape. Les auteurs se concentreront sur la normalisation et l'extension du HTML et de HTTP. Dès 1990 va apparaître un navigateur web, disponible en mode texte, idéal donc pour les terminaux d'ordinateur et les PC en mode texte, Lynx, et qui va se baser sur une bibliothèque logicielle, libwww, sur laquelle d'autres navigateurs seront construits. Pour fêter les 30 ans du web, le W3C a commissionné une simulation en ligne du navigateur web séminal www dans son environnement NextStep. On peut profiter de cette expérience. Pour cela, on va sur le site worldwideweb.cern.ch. Et la simulation tourne en application web, ce qui est assez marrant. Ou plutôt, il tournait. Il était dépendant d'une partie serveur qui réduisait les pages modernes en HTML1. Cette partie n'est plus fonctionnelle, mais au moins sur les pages statiques qui restent, on a une idée de l'expérience utilisateur. D'ailleurs, si quelqu'un trouve les sources de cette simulation, il sera très sympa de la poster en commentaire de la page de l'émission à l'adresse cpu.pm/203. Revenons donc à cette interface. On note l'absence de la barre d'URL, mais la navigation page précédente, page suivante est possible via le menu. Et comme les menus sont séparables dans Next, on a les prémices de la barre de navigation. On peut même faire apparaître une pop-up de navigation. Sinon, à l'usage, on est très proche de nos navigateurs actuels, à part qu'il faut double-cliquer sur un lien pour le suivre et qu'il s'ouvre dans une nouvelle fenêtre. Si on ne fait pas gaffe, ben on doit très vite être débordé, je pense. Ah oui, les développeurs qui s'amusent à regarder le trafic entre leur navigateur et celui du CERN dans cette simulation, ils iront une en-tête très rigolote. Explored by 90s Technology, un unicorn, obviously. En gros, que l'émulateur tourne avec des technologies du temps de l'Eurodance et des licornes. Cette release de CPU est l'adaptation d'une petite partie d'une conférence que votre serviteur a fait à Paris Web et au Capitole du Libre en 2022 afin de rappeler le moteur de base du web, qui semble malheureusement perverti par des technos mal comprises. Conférence qu'il a fallu réécrire et compléter pour espérer la rendre plus accessible. Nous aborderons dans une prochaine release de CPU le sujet central de cette causerie, un élément très important du web, et finalement, pas si bien connu que ça, l'URL. Et ça sera quand on peut, car l'écriture de ce genre d'émission documentaire est très longue. C'était CPU, le programme carré petit utile de Radio FMR. Dans la série Webmasters, release EX0203 aux origines du web.

0: Pour cette release, l'équipe est composée de The Screech, Chief Winder Officer, Infested Grunt, Chief Weaver Officer. Merci infini à nos relecteurs, Michel Buffa, Stéphane Bortsmeyer et Anthony Mazur. La release a été shippée avec les moyens techniques de CPU. L'intégralité du programme, des extraits et nos sources sont disponibles sur la page web de l'émission cpu.pm/203. Vous pouvez commenter et partager, les chroniques et interviews sont en licence libre, c'est donc là pour ça. Prochaine release, nous vous donnons rendez-vous jeudi prochain à 11h, je l'espère. Si vous nous écoutez sur Radio FMR le jeudi en direct analogique ou numérique, il est midi, nous cédons l'antenne à Monique Blanquet pour son impromptu cultivé, où sûrement elle va poser des questions sur le tissage d'intrigue ou pas. 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
1: Et voilà, vous savez comment nous écouter. Comment dire, CPU, le tissage d'intrigue n'est pas forcément d'actu aujourd'hui, mais les arts en balade, oui. À bientôt.

0: Eh bien bonjour, c'est l'heure du magazine culturel L'Impromptu sur les ondes éphémériennes. Nous sommes réunis dans le studio avec nos invités et la technique et le tout sans vitre de séparation parce que nous on aime ça, la convivialité et la connivence. 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Voilà, vous savez tout, nous sommes donc incontournables et aujourd'hui, on sera dans une actualité qui va dominer la ville, qui va en tout cas l'irriguer, la ressourcer, tout le mois de septembre durant, avec la 10e édition des Arts en Balade. Et oui, ça fait 10 ans maintenant, qui se passe à Toulouse et alentour, avec un focus sur un week-end d'ouverture des ateliers qui est un temps fort. Et bien, on va évoquer tout cela avec Gilles Allaire. Gilles, bonjour.
1: Bonjour.
0: Président de l'association des Arts en Balade, depuis 10 ans donc.
1: Président, non, depuis 20 ans. Depuis
0: ah bon
1: 2020, depuis 2020.
0: 6 ans, bon.
1: Voilà, les Arts en Balade, au début, c'était annuel, donc ça a été créé en 2014.
0: Oui.
1: Mais c'était bisannuel au début, annuel depuis 2020, donc on est à la 10e édition.
0: Voilà, ça, bon, vous y retrouvez, c'est bon. Et puis, à ma gauche, un artiste et organisateur aussi d'une avant-première à l'Espace Bonnefoy, Pierre-Philippe Faizan. Bonjour.
2: Non, ah
0: non, pas du tout. Pas du tout.
2: Ah, tu...
0: non, pas du tout, c'est Pedro. Bonjour.
2: Ouais, il y a Pierre, mais c'est Pedro.
0: Oui, c'est voilà. Pedro. C'était Pierre quand même. Bon, voilà. Artiste et puis partie prenante sur une avant-première à Bonnefoy. Voilà.
2: Oui, et aussi à l'Espace Roguet.
0: Et à l'Espace Roguet. Bon, voilà, on va parler de tout ça parce que cette année, il y a du nouveau. C'est pour ça que je me trompe, parce qu'en fait, c'était Pierre-Philippe Faizan qui devait être avec nous. Bon, voilà, on s'adapte. Et cette année, il y a du nouveau. Mais on va d'abord parler du revenir sur le concept de base qui a créé donc, cet événement, les Arts en Balade, le principe. Alors, le principe, oui.
1: Le principe de base, c'est tout simplement l'ouverture d'ateliers d'artistes qui sur un week-end. Donc là, c'est toujours le dernier week-end de septembre, cette année, les 26 et 27 septembre. Ce sont des ateliers individuels, avec parfois un autre artiste invité, des ateliers collectifs, et aussi pour quelques personnes qui n'ont pas d'atelier personnel, comme des photographes, mais pas seulement. On a aussi 7 lieux partenaires qui accueillent une sorte d'atelier collectif pour le week-end. Cette année, pas pour le week-end, mais pour l'ensemble de la thématique de la 10e édition, le thème, c'est l'atelier. Donc les avant-premières dont on parlera après, c'est sur le thème de l'atelier. On a demandé une œuvre. Ces avant-premières sont des sortes de florilèges, des artistes d'un quartier, une œuvre chacun, qu'on organise dans des lieux partenaires et qui permettent d'annoncer dans le quartier, de communiquer sur l'ouverture des ateliers, qui est bien sûr le temps fort.
0: Du week-end.
1: Le week-end d'ouverture des ateliers.
0: Ouais.
1: Il y a 100 lieux et cette année, plus de 200 artistes.
0: Oui, là, ça fait beaucoup.
1: Ça on fait se rend beaucoup.
0: Compte que ça fait beaucoup. Et alors, j'ai sous les yeux, on va y aller doucement et tranquillement, j'ai sous les yeux la plaquette programme, superbe d'ailleurs, hein, avec ces couleurs qui sont proposées. D'ailleurs, ça fait l'objet d'un concours, je crois, c'est l'affiche, quoi, en fait.
1: Oui, l'affiche, depuis 4 ans, fait l'objet d'un concours avec le lycée des Arènes. C'est une classe, disons, de niveau BTS, si vous voulez. Et il y a une sélection par un petit jury d'une affiche. Après, les couleurs, c'est celle de la charte graphique des Arts en Balade.
0: Et qui a réalisé cette affiche?
1: Alors,
0: là,
1: c'est cette peut-être année, là. C'est oui. Marqué...
0: À la fin du...
1: À la fin.
0: Oui, oui, on prépare. Oh, non, mais il y a beaucoup de travail en amont. Hein, mais quand on est dedans, et ben justement, c'est compliqué de se rappeler de tout. Donc, ben on verra. On verra tout à l'heure qui est l'artiste. Peut-être, donc, avant d'évoquer... Alors, le principe, c'est donc les ouvertures d'ateliers d'artistes. Et il y en a beaucoup à Toulouse, puisqu'on a cité le nombre. Il y a beaucoup d'artistes qui rallient cet événement, quand même qui font l'objet d'une sélection, Gilles. Il y a une sélection en amont qui sélectionne les artistes qui vont participer avec un jury de professionnels.
1: Exactement. Voilà.
0: Et donc là, il y a beaucoup de dossiers qui arrivent, hein, je crois.
1: Il y a beaucoup de dossiers qui arrivent. La sélection n'est quand même pas très sévère parce que le principe quand même des arts en balade, je pourrais dire, c'est presque l'éclectisme. C'est-à-dire qu'on est ouvert à toutes les propositions d'artistes confirmés ou non confirmés, professionnels ou amateurs. Donc la sélection est volontairement très large.
0: Et il y a des artistes qui candidatent, qui reviennent régulièrement. Il y a des fidélités quand même.
1: Ah, il y a des fidélités. Il y en a qui sont depuis le début. Je pense que Pedro, il doit y être depuis longtemps aux arts en balade.
2: Oui, moi je suis arrivé sur Toulouse en 2000. Je ne sais plus quand.
0: On ne sait pas aujourd'hui, ouais. On ne sait pas les choses.
2: C'est
0: aujourd'hui.
2: Vrai, 2015. C'est
0: 2015. Ah, 2015. Bon, je ne peux pas vous dire que je n'y étais pas, moi je ne suis pas vous.
2: 2015, et j'ai dû faire 5-6 fois la séance. Ouais. Plus qu'avant, c'était aussi une biennale.
0: C'était oui, tous c'était tous les deux ans, oui.
2: Mais là, j'y suis chaque année depuis 4-5 ans. Voilà, fidèle, oui.
0: Oui, on va se parler de votre ressenti, parce que la formule quand même d'accueillir des gens dans un atelier, c'est pas évident. Et c'est pas évident, c'est un acte intime, quoi, d'accueillir des gens dans un atelier. Ça, j'imagine, Pedro, que vous avez ce ressenti.
2: Alors, pas du tout.
0: Pas du tout. Bon, alors, c'est bien.
2: L'atelier, pour moi, les ateliers, c'est les plus beaux lieux du monde de création. Oui. Je préfère même aller dans un atelier que de voir une exposition. Parce qu'on voit le processus de création.
0: Ouais.
2: Et donc, j'accueille l'atelier. Elle n'est jamais secrète pour ma part.
0: Ah oui.
2: Et tout le monde est le bienvenu toute l'année. Ça, c'est possible.
0: Je suis tombée sur le seul artiste pour qui l'atelier, ce n'est pas son cocon intime. Là, et que...
2: bon, alors, il est au fond du jardin. Il est au fond du jardin.
0: Ouais.
2: C'est comme une cabane. Il fait 20 mètres carrés. Ce n'est pas un immense atelier. J'y suis très bien. C'est un lieu à part de la maison, mais il est ouvert à tous. Ça, il n'y a
0: d'accord.
2: pas de problème.
0: Ouais, ouais. Et donc, ça, d'ailleurs, vous pourrez voir les horaires. Enfin, le principe, c'est sur le week-end, ça commence le samedi
1: matin. De 10h à 19h, le samedi et le dimanche. Cette année, on a unifié les horaires, c'est plus simple.
0: C'est plus 10h, simple.
1: 19h.
0: Oui. 10h, 19h. Et il y a quand même quelques ouvertures le vendredi, non, je crois. Parce qu'il y avait des petites choses qui pouvaient se proposer déjà le vendredi.
1: Donc il y a la possibilité pour les artistes d'accueillir le vendredi sur
0: rendez-vous.
1: Il
0: y a le samedi dimanche quand même, faisons simple.
1: Samedi dimanche. Dans quelques cas, il y a une prolongation le week-end d'après.
0: Ah bon, en plus. Bon, ça vous vous renseignez, voilà. Vous allez voir tout ça. Bon, il y a une belle effervescence et il y a une grande synergie. Hein. Bon, les chiffres l'explicitent. Hein. Le nombre d'ateliers ouverts, le nombre d'artistes présents, ça parle déjà d'une sacrée dynamique au fil des ans. Les gens apprécient de rencontrer. C'est un lieu de rencontre et d'échange. Les gens apprécient de rencontrer les artistes. Effectivement, en dehors d'un contexte d'exposition, il y a un côté moins formaté peut-être, moins rigide. Et c'est vrai que pour avoir parcouru les ateliers, il se passe des choses fort sympathiques. Et parfois même, les gens achètent des œuvres aussi.
1: Ça, absolument.
0: Ça compte aussi pour l'économie des artistes. Hein.
2: Oui, je le confirme.
0: Oui ?
2: Oui, oui, oui.
0: C'est ça, c'est au service aussi des artistes que cet événement a été créé. On reparle de la conception de l'affiche, hein, parce qu'on l'avait zappé tout à l'heure, et c'est une conception graphique de Donatella Coppola, en plus, avec un nom pareil, magnifique. Et donc c'est elle qui a obtenu le concours de cette affiche donc proposée au lycée des Arènes. Alors, les arts en balade, 10e édition, le 26 et le 27 septembre, là c'est l'effervescence, on visite tout, on essaie d'être partout. C'est une véritable déambulation, hein, parce que dans le programme, il y a tous les points à visiter. Il y a un sacré itinéraire, hein, avec des index, des numéros, des choses comme ça. En général, dans le cœur de ville, on peut accéder facilement. Et il y a une proposition de balade en vélo, je crois.
1: Exactement. Voilà, il y a des balades à vélo proposées par l'association Deux Pieds Deux Roues. Il y a deux grandes balades qui sont accompagnées, une le samedi, une le dimanche, pour sur la journée entière. Mais il y a d'autres propositions, y compris des propositions de balades à pied qu'on peut trouver sur le site.
0: Oui.
1: De P2R, c'est-à-dire Deux Pieds Deux Roues, le site de l'association.
0: Oui, c'est sympa à faire hein, aussi. Bon, on découvre un quartier en même temps. Y a une belle proposition géographique sur la ville, mais pas que sur la ville. Il y a quelques petites escapades extérieures possibles.
1: Oui, il y a quelques... En fait, pas beaucoup, mais il y a quelques artistes ou des collectifs qui exposent dans environ... Il y a 14 communes voisines, Balma, Pimbalma, mais ça va jusqu'à Muret, Lerme. Enfin, il y a différents endroits. Tout ça est marqué, effectivement, dans le programme.
2: Il y a Colomiers aussi.
1: Il y a Colomiers, effectivement.
0: Mmh. Ouais, bon, tout ça est dans le programme qui est dense, on vous l'accorde. On ne va pas pouvoir tout évoquer, mais voilà, il faut poser les choses. Qu'est-ce que c'est en gros l'événement? Qui ça intéresse? Est-ce que vous avez des retours sur les publics qui ont participé aux précédentes éditions?
1: Alors, on essaye d'avoir des retours, ce qui n'est pas facile.
0: On laisse des questionnaires sur site, des choses comme ça.
1: On laisse des questionnaires les ateliers, mais tout le monde n'a pas le temps de les remplir.
0: Non.
1: Ensuite, on a une enquête sur Internet, mais les artistes qui participent répondent à cette enquête. Par contre, les visiteurs, plus difficilement. Mais bon, on a des gens de différentes générations quand même. On
0: a parfois, c'est familial. Il y a des enfants qui passent aussi avec les parents.
2: Oui, il y a tous les âges.
0: Et oui, comme c'est le week-end, c'est le dimanche, les choses comme ça.

0: Alors, ce qu'on écoute là, c'est un habillage sonore d'un créateur, Hank Midnight, qui avait réalisé ses fragments, Assylian fragments, sur une résidence à la grotte du Mas d'Asile. Voilà, c'est une ambiance comme ça qui nous fera des virgules sonores au fil de notre conversation avec Gilles Allaire et Pedro qui sont ici pour nous parler des Arts en Balade 10e édition avec le week-end du 26 et 27 septembre. Mais auparavant, il va y avoir d'autres rendez-vous. Peut-être revenons quand même sur le concept de l'événement et la pluralité des domaines artistiques qui sont convoqués finalement sur le... Il y a de la peinture, il y a tout, quoi.
1: On peut dire il y a tout. Il y a de la peinture, il y a éventuellement du collage, des choses comme ça. Il y a des volumes, enfin des sculptures ou des installations en volume. Il y a de la photographie, de la céramique.
0: De l'art textile aussi, peut-être.
1: De l'art textile, un petit peu, effectivement.
0: De la gravure.
1: La gravure, c'est important aussi, effectivement.
2: Non, mais tous les arts plastiques sont représentés. Et c'est ça qui est bien. Il y a un éclectisme assez important et chacun peut trouver...
0: Un peu son intérêt dans les différentes formes artistiques. Les univers aussi des artistes sont très, très différents. Hein. C'est difficile de les décrire comme ça. Il n'y a pas une prédominance d'une forme d'expression. La peinture, peut-être, même pas. On ne peut même pas dire ça. Hein.
1: Il y a pas mal de peintres, mais au sens large. Quoi.
0: Ouais.
1: Au sens large.
0: Et les générations aussi d'artistes sont confondues aussi, j'imagine.
2: Complètement.
0: Ça, c'est important quand même, parce qu'il y a des artistes, entre guillemets, bon, confirmés, connus, bon, et d'autres, des jeunes qui débutent, qui ont là un espace, un lieu d'exposition. C'est quand même très précieux, ça, hein, surtout à hauteur d'une ville comme Toulouse et de la fréquentation qui est celle de cet événement. C'est un beau coup de pouce pour se faire connaître. Et échanger un peu. Et quand on n'a pas l'atelier, ben voilà, il y a des invitations de la part d'autres artistes. C'est aussi ça, c'est cette générosité aussi qui est la philosophie de cet événement.
1: Oui, ça c'est important parce qu'effectivement, bon, on s'est aperçu qu'effectivement les visiteurs, lorsqu'il y a plusieurs personnes dans le même lieu, ça a un intérêt particulier. Donc effectivement... Il y a, par exemple, une peintre qui va inviter un sculpteur. Il y a des
2: ateliers collectifs, comme l'atelier ouvert, qui est entre Bonnefoy et Croix-Droite aussi. Et là, il y a une photographe, une peintre et une céramiste.
0: Ça, c'est bien aussi de créer ces connivences et de montrer ce système-là de mutualisation de lieux et de collectif, finalement.
1: Oui, il y a aussi des gros ateliers, entre guillemets, comme l'association Toulouse Gravure. Ils sont 33 participants, je crois, cette année.
0: Ah oui, là, c'est...
1: C'est rue Garrigou.
0: Ah oui, là, c'est beaucoup.
1: C'est beaucoup.
0: Bon, enfin, il n'y a pas d'hégémonie quand même, ça va. Tout le monde traité de la même manière, parce que, en fait, c'est ça, qui veut participer, s'inscrire, ils peuvent le faire. Ils s'inscrivent les artistes sur le site officiel. Ils remplissent un formulaire, leur pseudo, les expériences. Et ils participent financièrement quand même pour couvrir les frais d'organisation, la publication.
1: Effectivement, ils participent financièrement.
0: À hauteur de combien?
1: Alors cette année, depuis plusieurs années, c'est resté à 50 euros. Mais les économiquement faibles, enfin ceux qui n'ont pas beaucoup de revenus, je crois qu'on baisse à 20 euros. Quoi.
0: D'accord, c'est symbolique, mais enfin c'est précieux pour l'association aussi. Quoi. En tant qu'artiste, Pedro, votre ressenti par rapport à ça, c'est...
2: Eh bien, on en a discuté hier soir avec d'autres artistes, justement, sur le fait de payer 50 euros. Et moi, je disais, c'est comme si j'achetais du matériel.
0: D'accord.
2: Voilà, ça fait partie de l'essence quand on va déposer une expo. Et quand j'achète, de la quincaillerie, même si je récupère beaucoup et j'achète très peu de choses, Voilà, pour moi, ça fait partie de notre vie. Et il y a des retombées aussi.
0: En termes de communication, il y a un support voilà, là qui est incroyable.
2: Il y a le livret qui reste, il y a le site internet. Ouais. Donc voilà, on paye à... Tous les artistes ne sont pas d'accord avec ça, mais en tout cas, pour moi, ça, c'est...
0: ça roule. Ouais.
2: Et surtout le fait qu'il y ait, pour les gens à faible revenu...
0: Une prise en compte.
2: Voilà, ouais, ça c'est important.
0: C'est important. Et vous parlez de récupération, je peux témoigner, puisque vous êtes arrivé avec une espèce de roue métallique récupérée.
2: Ah, c'est une...
0: Je sais pas ce que c'est, une scie, c'est
2: oui,
0: quoi
2: c'est une lame de scie circulaire.
0: Oui, oui non, là, j'aurais pas dit forcément. Enfin bref, vous êtes arrivé dans le studio avec la lame de scie circulaire. Donc, effectivement, il ne va pas acheter à la quincaillerie ce genre d'objet. Donc, on est dans le... Dans la mouvance recyclage aussi, récupération, tout doit servir, tout doit se... Et puis ça inspire votre imagination en plus.
2: Complètement, moi je réalise des masques, oui. Et la scie circulaire, ben voilà, elle est ronde, il y a 3 trous, un pour la bouche, 2 pour les yeux.
0: Ah tiens, oui,
2: il est, c'est vrai. Il est quasiment fait, voilà.
0: D'accord. Oui, parce que peut-être présentons votre travail. Vous réalisez des masques, mais avec des matériaux de récupération et du solide. Hein, c'est pas des masques en papier ou des choses comme ça.
2: Alors certains sont en papier, certains sont en carton. Enfin, j'utilise vraiment tous les matériaux. Je réalise chaque année des masques à partir des affiches d'art en balade.
0: Oui.
2: Voilà, pour annoncer l'événement à ma manière. Et après, Toulouse regorge de trésors dans les rues.
0: Les poubelles et tout.
2: Voilà.
0: Oui.
2: Et, donc,
0: et pourquoi des masques ?
2: Ah, l'histoire est venue du confinement. Je travaillais avec des ados déscolarisés et j'anime des ateliers d'art plastique avec eux.
0: Oui.
2: Dans le cadre de la protection de l'enfance.
0: Oui.
2: Et ben, il fallait que je reste en lien avec eux. Donc pendant le confinement, je fabriquais des masques. Je leur envoyais la photo et je leur posais des questions. Et tous les jours, les dimanches, pendant tout le temps du confinement.
0: Ouais.
2: Voilà. C'est un travail qui m'a plu. Y a un travail de création, il y a un travail de photographie, d'écriture.
0: Il y a un échange.
2: Voilà. Et donc, le format me plaisait aussi. Ça rentrait dans l'atelier. Donc, je suis à peu près à 430 là depuis...
0: Ah oui, et donc ces masques vont être dans l'atelier pour le week-end.
2: Certains, oui. Ils sont édités sous forme de livret annuel.
0: D'accord.
2: Ils existent en photo, ils existent. Enfin, il y a plusieurs supports utilisables. Donc.
0: Dans le cadre du week-end, là, vous allez faire une animation particulière dans votre atelier ?
2: Non, pas du tout.
0: Pas du tout, comme ça.
2: Oui.
0: Mais vous êtes partie prenante sur des avant-premières, donc on va évoquer ce... Il y en a une dizaine d'avant-premières.
1: Il y a effectivement une dizaine, 10 avant-premières.
0: C'est quoi le concept de ces avant-premières ? Bon, avant-première, c'est dit dans le titre, c'est avant le week-end, fameux week-end, mais c'est quoi le but en fait ?
1: Le but, au début on avait appelé ça des florilèges. Mais bon, finalement, c'était peut-être insuffisamment parlant. Florilège, ça veut dire que les artistes d'un même quartier...
0: C'était lié au quartier, un territoire.
1: C'était lié au quartier. Maintenant, c'est un peu moins lié au quartier cette année. Mais c'était lié au quartier et chacun mettait une œuvre dans un lieu partenaire, comme le Centre culturel Bonnefoy, le Centre culturel des Minimes, l'association La Palette des Possibles, différents lieux.
0: Oui.
1: Et cette année aussi, Ombre Blanche va faire l'objet d'une avant-première, rue Mirepoix. Et donc, ça permettait de faire une communication sur le quartier. Parce que pour ces avant-premières, on peut inviter les écoles, on peut inviter, disons, les associations de quartier. Il peut y avoir, disons, un retour vers une communication vers le quartier.
0: C'est quand même lié quand même à un territoire encore.
1: C'est quand même, ça reste lié à un territoire, sauf qu'on a, on a élargi, parce que certains quartiers sont bien identifiés, c'est le cas de Bonnefoy, il y a un groupe.
0: Il va nous en parler.
1: Voilà, il y a un groupe d'artistes, ils ont entre eux un groupe d'échange, etc. Il y a des endroits, des quartiers au sens des arts en balade, mais qui sont beaucoup plus larges, avec des ateliers plus dispersés, dans lesquels ça faisait moins de sens.
0: D'accord. Hein,
1: donc ça dépend des endroits. Les quartiers sont plus ou moins bien constitué, ouais, hein, en communauté d'artistes.
0: Alors, ces avant-premières, en fait, voilà, elles dynamisent une partie du territoire d'un quartier, et avec l'idée de converger vers le week-end, le vers fameux le week-end. Donc, c'est aussi une dynamique en amont qui sert le week-end événementiel, en plus de tous les événements qui sont déployés en amont aussi. Alors,
1: cette année, il y a une nouveauté, c'est-à-dire qu'au niveau... Avant, les avant-premières, c'était juste une exposition avec un vernissage. Cette année, on a mis en avant l'idée d'animer ces avant-premières.
0: Avec une thématique toujours
1: sur... C'est l'atelier. La thématique des avant-premières, c'est l'atelier. Pedro en parlera pour l'exemple de Bonnefoy, mais par exemple, à Ombre Blanche, rue Mirepoix, dans l'endroit qui s'appelle justement l'atelier, qui est leur ancienne salle d'expo, qui a mis à notre disposition, on va avoir un vrai atelier gravure. Mmh. C'est consacré à l'estampe, cette avant-première, et il va y avoir sur place une presse, etc. Et tous les jours, il y aura des démonstrations techniques. Mmh. Il y aura aussi une table ronde. Mmh. Donc, après, dans d'autres endroits, généralement, il y a des œuvres collectives qui sont réalisées. Il y a des démonstrations de différentes techniques. Il peut y avoir des performances, théâtre, danse, musique. Oui, donc, les avant-premières, il y a des événements tous les jours, en fait.
0: Ah oui, c'est ça.
1: On a un agenda avec des événements tous les jours dans les 10 avant-premières. Je signale aussi qu'il y en a deux hors de Toulouse. Une à la Galerie des Artistes à Balma, pour ceux des communes autour de Balma, et une à Muret.
0: D'accord.

0: Nous sommes dans l'actualité des arts en balade, 10e édition, à Toulouse et alentour, avec un week-end événementiel les 26 et 27 septembre, mais en amont, plein d'autres rendez-vous, des avant-premières qu'on vient d'évoquer. Et nous sommes en compagnie de Gilles Allaire, qui est président de l'association qui organise cet événement, et Pedro, qui est un artiste, qui participe avec en ouvrant son atelier, mais également à l'avant-première à Bonnefoy. Alors, qu'est-ce qui va se passer exactement à Bonnefoy? Comment ça va s'organiser?
1: Alors, un peu comme d'habitude, parce que vraiment, dès le départ, le collectif des artistes du quartier, c'est Bonnefoy, Croix Dorade, Trois Cocus et un peu le nord de Toulouse. Il y a eu une belle synergie, on se rencontre même hors...
0: Vous êtes combien à peu près?
1: On est une dizaine.
0: Oui.
1: Alors, à exposer, on l'est beaucoup plus, parce que là, je pense qu'on est une vingtaine à Bonnefoy. Mais aux réunions, on est une dizaine à peu près. Il y a Julien Nicolas qui a son atelier vers la Roseraie qui va faire de la peinture en direct. Mm-hmm. Donc il a prévu 2 x 4 mètres carrés sur un panneau mobile. Donc là, ça sera le jour du vernissage. Il y aura une photo par artiste de l'atelier qui sera présentée sous format A4 en noir et blanc, mais avec un cadre créatif autour. Et dans les discussions, on a imaginé de faire un cadavre esquisse qui s'est transformé en machine à cadavre esquisse. Voilà. Ah, et oui. Le public pourra dessiner en direct et manipuler la machine où il y a des manivelles et des ressorts et plein de choses comme ça.
0: Oui, rappelons le concept du cadavre esquisse. C'est l'histoire du petit papier là où on met une phrase, on replie et puis l'autre personne met une autre phrase. Et comme ça, on raconte une histoire avec la participation de chacun. Et là, ce sera des dessins, des
1: exactement.
0: Esquisses.
1: Exactement, ce sera un dessin. Le papier se déroulera et puis apparaîtra. On laissera 3 cm. Le suivant continue. Et puis
0: ça
1: le papier.
0: Ça va être sympa. Ça va être sympa, ça.
1: Ouais, ouais. Donc la machine est prête et puis elle sera à disposition aussi de tous les visiteurs qui passeront à l'espace Bonnefoy pendant 15 jours.
0: D'accord. Et autre implication sur une autre avant-première, je crois, à la MJC Rouguet.
1: Alors, ce n'est pas une avant-première, c'est un partenariat avec la Galerie 3.1, le Conseil départemental. C'est le jeudi 17 septembre sur l'esplanade de la MJC Rouguet. Il y aura la présentation de la saison culturelle du Conseil départemental. Et à cette occasion, avec L'Affiche dans la rue. Alors, L'Affiche dans la rue, c'est un artiste connu sur Toulouse parce qu'il fait des super baigneuses. Une personne en maillot de bain avec un masque à la fantômette et un bonnet de bain et qu'on retrouve collé un peu partout. Oui. Voilà, donc nous avons préparé une performance qui s'appelle « En haut, en bas, dedans, dehors ».
0: Ouais, super. Ça renoue un peu avec le street art, tout le truc des taggers qu'il y avait à une époque.
1: Alors lui, il est dans le collage.
0: Dans le graphe.
1: Mais là, on fait quelque chose de complètement différent parce que c'est tellement protégé autour des monuments historiques, cette esplanade-là, qu'on a dû s'adapter.
0: Ah, d'accord.
1: Voilà. Mais ça sera joyeux et ça sera pendant la présentation de la saison culturelle. Ça sera dehors en public. On va faire intervenir le public et on va construire une structure aussi sur place. C'est un atelier
0: Une structure.
1: C'est un élevateur de flamants roses.
0: Ah oui, quand même, j'ai bien fait de vous poser la question, parce que quand même, ça... Un élevateur de flamants roses, d'accord.
1: Voilà. Et j'en dirai pas plus, il faut venir voir.
0: Ah oui, c'est ça. Bon. Et on passera pas forcément les Pink Floyd, parce que Pink Floyd, c'est pas les flamands. Enfin, y a toute
1: et
0: une
1: non,
0: liste.
1: Ouais, j'ai appris ça il y a longtemps.
0: Il y a pas longtemps. Ah bon, non. Moi aussi, j'étais très déçue le jour où j'ai su que les Pink Floyd, c'était pas des flamants roses. Je ne sais plus ce que c'est d'ailleurs, en fait, en réalité. Mais...
1: Moi non plus, oublié.
0: J'ai oublié, moi aussi. Enfin bon, voilà, ce n'est pas des flamants roses, mais bon. Bon, on digresse un peu, on dérèse. Et il y a d'autres choses dont vous vous occupez ou
1: c'est... Non, c'est pas mal déjà.
0: C'est pas mal déjà. Bon, c'est pas mal. Est-ce qu'il y a d'autres avant-premières qu'on doit évoquer ou on a un peu dit... Bon, après, vous allez dans le programme, vous en saurez un peu plus. Il y a des concerts, non? Il y a des choses... Ça, c'est dans les événements aussi qui sont associés à toute cette programmation.
2: Oui, il y a des événements tous les jours. On va mettre sur le site l'agenda complet jour par jour.
0: Oui, parce que ça sera plus simple.
2: En fait, hein. Voilà.
0: Même vous.
2: Et dans les avant-premières, juste ce que je veux dire, il y a des partenariats qui sont très anciens, depuis le début qu'on en fait, comme justement le Centre culturel Bonnefoy, la bibliothèque universitaire de l'Arsenal à Toulouse, le cercle laïque Jean Chaubet, la librairie Ombre Blanche. Avant, ce n'était pas une avant-première, c'était une expo. Cette année, c'est une avant-première consacrée à l'estampe, avec, comme je disais, l'installation d'une presse. Et cette année, en plus, on a une nouveauté. On a un partenariat avec les Beaux-Arts, avec l'Institut ISDAT, qui accueille les gens des Arts-en-Balade, qui sont des anciens élèves des Beaux-Arts.
0: Voilà, donc il y a toute cette connivence aussi.
1: On peut rajouter aussi que la Galerie 3.1 accueille chaque année 4 artistes issus des Arts-en-Balade pour une exposition longue de 4 mois.
0: Ça, c'est bien. Donc
2: ça qui est à côté des avant-premières.
0: C'est un sacré coup de pouce.
2: Des événements autour des portes ouvertes, on appelle ça. Donc l'expo qui sera vernie le 24 septembre.

0: Aujourd'hui sur Radio Éphémère, dans l'impromptu, les arts en balade pour leur 10e édition. Ça va commencer en début septembre, là, jusqu'au 26 et 27 septembre, où il y a le week-end ouverture des ateliers, qui est l'ADN des arts en balade. Mais cette année, on l'a rappelé, il y a des avant-premières, c'est-à-dire il y a plein de rendez-vous auparavant. Il faut bien aller sur le site et lire la plaquette programme qui explicite un peu tous ces rendez-vous. Nous sommes en compagnie dans le studio de Gilles Allaire, qui est président de l'association qui organise cet événement, et également de Pedro, qui est artiste et qui est partie prenante sur quelques rendez-vous qu'il a évoqués avec nous. Alors, suivons encore le programme de cette année avec une nouveauté. Vous investissez le marché Victor Hugo. Quel drôle d'affaires. Le marché Victor Hugo à Toulouse, c'est quand même un lieu historique. Il y a le marché des Carmes, il y a le marché Victor Hugo. C'est un lieu que pratiquent beaucoup de gens, de Toulousains. C'est formidable. Il y a les restos au-dessus. C'est très sympa comme ambiance. Et là, il va y avoir des artistes qui vont exposer dans le cadre des arts en balade, dans les loges. Ça s'appelle des loges, dans les marchés, comme ça, comme au théâtre, en fait. Dans les loges du parking Victor Hugo.
1: Non, pas du parking.
0: Non, pas du parking. Pourquoi je dis parking ? Parce qu'il y a un parking aussi. Un parking au-dessus. On pourrait imaginer.
1: On ne va pas investir le parking.
0: Non, mais pourquoi pas l'année prochaine.
1: Allez, bon. Cette année.
0: Des graffeurs pourraient investir, puisque c'est du béton, tout ça.
1: Bien sûr.
0: Bon, alors, donc, non, ce n'est pas le parking, c'est le marché en bas.
1: C'est le marché, les loges. On a fait un partenariat avec l'association des commerçants du marché. Et l'idée, comme on le présente, c'est-à-dire la vocation des arts en balade, c'est à la fois d'amener des publics nouveaux dans les ateliers d'artistes, mais aussi plus généralement, je dirais, de ne pas laisser l'art enfermé dans les galeries. C'est sur cette idée-là un peu qu'on a voulu investir un lieu public comme le marché Victor Hugo. Il y aura une quarantaine de loges avec des œuvres.
0: Mais où est-ce qu'ils mettent les œuvres ? Parce qu'ils ont quand même des marchandises.
1: Ils ont des marchandises.
0: C'est petit,
1: mais
0: c'est dense. Il y a toujours un petit espace
1: possible.
0: Il y a
1: souvent un petit espace.
0: Ouais.
1: Donc il va y avoir... alors ça va se passer la semaine avant les arts en balade. En fait, y compris le week-end, parce que c'est une annonce en même temps vers le week-end. Mmh. Donc c'est du mardi 22 au dimanche 27. Avec la présentation des œuvres, il y aura quelqu'un.
0: Le dimanche, il y a du monde.
1: Qui annoncera les arts en balade. Voilà, donc on pense aussi que ça va aider à la communication. Je reviens en arrière sur quelque chose pour les avant-premières, juste pour dire que le premier vernissage a lieu vendredi prochain, dans deux jours. Non, demain même, puisqu'on est jeudi.
0: Nous sommes jeudi.
1: Donc demain, vendredi 4 septembre, au centre Alban-Mainville, au Mirail. Il y aura donc le vernissage de l'avant-première qui se trouve au centre Alban-Mainville, avec notamment Michel Mathieu qui va lire un texte de bataille, et puis aussi les photographes qui exposent là-bas vont faire des portraits des gens qui viendront au vernissage.
0: Ah oui, voilà. Il fallait le préciser.
1: Michel Mathieu. Il fallait le préciser parce que c'est demain.
0: C'est demain, et puis parce que Michel Mathieu, qui est fondateur du Théâtre de l'Acte, et qu'on accueille régulièrement sur Radio Éphémère, mais il a aussi, aussi, en plus de ses capacités d'homme de théâtre, il a cette dimension de plasticien depuis toujours. Et puis là, il va lire un texte de Henri Michaud, je pense.
1: Oui, Michaud peut-être.
0: Michaud,
1: mais je pense que c'est un texte de Michaud.
0: Michaud.
1: Ceci dit, oui, Michel Mathieu participe comme artiste plasticien depuis 2 ans aux Arts en Balade. Et là, il sera, ses œuvres seront au château, à l'Herme, au château de Ribonnet. Il sera présent là en tant que participant aux Arts en Balade. C'est un de nos lieux extérieurs à Toulouse.
0: D'accord. Et ça, franchement, coché. Mettez une croix dans le parcours. Alors, donc il y a ces avant-premières.
1: Il y a le marché Victor Hugo.
0: Le Victor Hugo. Et quand même, dans l'environnement, en tant qu'événement, il y a aussi la réalisation d'un film qui va être diffusé à plusieurs moments. Alors ça, c'est une commande que vous avez adressée à Gilles Thomas, qui est un cinéaste toulousain. Il est spécialisé dans le tournage de films sur les artistes. Et vous lui avez demandé de réaliser un film, Balade dans les ateliers.
1: Voilà, c'est une présentation un peu des ans en balade, mais c'est un peu à la façon de Gilles Thomas. Hein. Il n'y a pas d'interview, il n'y a pas beaucoup de son, à part quelqu'un à un moment donné qui dit bonjour. Quoi.
0: D'accord.
1: Mais il y a des images hein, qui sont enchaînées de différents ateliers, du travail de différents artistes. On ne les voit pas forcément, mais on voit leur travail et on les voit travailler. Ça dure 20 minutes.

0: Je rappelle que nous sommes dans l'univers sonore de Hank Midnight et ce sont ces fragments assyliennes à l'issue d'une résidence à la grotte du Mas d'Asile, d'une résidence dont il a bénéficié dans le cadre des activités de Casa d'Oro, le centre d'art sous la houlette de Klaus Auer. Voilà, la musique aussi sera présente sur les arambalades à différents moments. Il y aura des concerts, il y aura des performances musicales d'artistes.
1: Oui, enfin, il y aura des il y a un concert prévu par exemple à la Palette des Possibles.
0: Qui est une super galerie à l'espace à Patte-d'Oie, qui est menée par Régine, qui fait un boulot formidable, cette galerie. Donc, voilà, oui.
1: Je ne voudrais pas me tromper sur le nom, c'est le trio Zanfani, je pense. Mmh. Donc là, avec notamment Isabelle Sierla, clarinette. Et bon, c'est un trio. Mais après, il y a un artiste qui est aussi violoniste, qui est Bruno Puel, qui va à l'avant-première aux Beaux-Arts. Et lors du vernissage, on va accompagner au violon le vernissage. Et il y a d'autres endroits où il y a d'autres musiciens qui vont intervenir dans différentes avant-premières, soit au vernissage, soit dans des soirées spéciales.
0: Et une nouveauté cette année, un autre temps qui est un temps de réflexion, puisque vous avez organisé un colloque sous la thématique générale « Les chemins de l'art comme vecteur des transitions ». C'est un colloque qui va se dérouler à Sciences Po Toulouse, en partenariat avec Sciences Po Toulouse, dans le cadre de la chaire UNESCO de Bernard Maris, qui était Toulousain, qu'on connaissait bien, et qui a malheureusement est décédé dans l'attentat de Charlie, hein, je crois, de Charlie Hebdo.
1: Exactement.
0: Cet événement est centré sur cette thématique art au pluriel et transition au pluriel. Ça consiste en quoi et ça répond à quelle demande ce colloque en fait ?
1: Alors le thème transition, c'est le thème actuel de la chaire Bernard Maris. Mmh. Ça peut être pris dans un sens large.
0: Hein, on parle beaucoup de transition écologique.
1: Oui, transition écologique, transition sociale, etc. Mmh. Donc l'idée, alors il y a une... J'en profite pour dire qu'il y a une petite erreur là aussi dans le flyer. Le colloque était annoncé à la bibliothèque de l'Arsenal. En fait, il se déroulera dans les locaux de la manufacture des tabacs, qui est aussi l'université de Toulouse-Capitole. Ça sera amphi-S pour ceux qui peuvent le noter.
0: Non, mais ils vont aller sur le
1: ils
0: site
1: vont
0: voir
1: aller
0: où,
1: sur
0: ça
1: le
0: se
1: site
0: passe.
1: Où ça se passe.
0: Une journée.
1: C'est une journée de 9h à 17h30. Alors, le principe, c'est qu'il va y avoir quelques cours exposés sur différents thèmes, par exemple les industries culturelles, mais pas seulement. Et puis, il y aura des présentations d'œuvres. Il y a 6 artistes qui vont présenter une œuvre et qui vont la commenter en rapport avec le thème. Il y a 2 artistes qui participent aux arambalades, qui sont des anciens des arambalades. C'est Xavier Pinel et Véronique Combes. Xavier sur actuellement la consommation qui nous submerge et Véronique Combes sur le thème des migrants. Mais il y a aussi d'autres artistes locaux ou pas locaux. Donc je signale notamment, il y a un photographe belge qui présente, qui défend la rivière Sambre. Actuellement, vous avez des groupes qui défendent
0: le droit
1: pour des sites, oui. Des rivières, des montagnes, des volcans, etc.
0: Sous l'impulsion de Camille de Toledo, notamment,
1: voilà.
0: et d'autres qui ont réfléchi à créer une constitution, un parlement et même une défense des rivières.

0: rivière.
1: Voilà.
0: Voilà.
1: Et donc c'est un des thèmes qui sera abordé à l'occasion de ce colloque. Ça sera aussi l'occasion de projeter le film de Gilles Thomas en fin de matinée à 10h45, plus précisément. Donc, ça se passe le 23 septembre à l'Humanufacture des Tabacs.
0: Accès libre ?
1: C'est accès libre, il n'y a pas besoin de s'inscrire, c'est simplifié. Mmh. Vous avez le programme complet que vous pouvez télécharger sur le site des Arts en Balade.
0: Voilà, d'accord. Ouais, on va réfléchir, on va regarder, on va échanger, faire la fête éventuellement. Hein. Il y a des temps festifs comme ça qui sont proposés au fil des quartiers. Et vous exposez aussi à Canal Sud, dans une radio. Une radio collègue, Canal Sud. Il y a une exposition de peinture, je vois, de MLG.
1: Oui, à Canal Sud, ça fait partie des lieux qui...
0: Et de suivre Ludovic également. Ah oui, il y a plein d'artistes là, oui.
1: Oui, pardon. Des fois, il y a des avant-premières à Canal Sud, ce n'est pas le cas cette année, mais par contre, Canal Sud, depuis plusieurs années, accueille le jour du week-end. C'est un de nos lieux partenaires pour les gens qui n'ont pas d'atelier. Donc, il y a Canal Sud, la palette des possibles, il y a à la fois l'avant-première, mais il y a aussi le week-end qui accueille. Après, parmi les lieux qui accueillent le week-end, c'est intéressant à signaler, il y a le comité de quartier des Ponts-Jumeaux. Bon, il y a différents lieux comme ça.

0: C'est l'heure du magazine culturel L'Impromptu sur Radio FMR. Et donc aujourd'hui, nous sommes dans la toute proche actualité d'un événement. Ce sont les Arts en Balade. C'est la 10e édition de cet événement qui a lieu sur Toulouse et alentour, avec un temps fort. C'est les 26 et 27 septembre. C'est l'ouverture des ateliers de l'ensemble. Des ateliers qui réunit plus de 206 artistes. Il y a une centaine d'ateliers, des ateliers collectifs. Il y a plein de lieux partenaires, il y a plein d'expositions et d'événements organisés donc par l'association Les Arts en Balade, qui a été créée en 2013 et qui, pour programmer ces ouvertures d'ateliers, se pose sur l'activité d'un jury qui sélectionne les dossiers. Et il y a énormément de dossiers d'année en année. Il y a un grand succès de cet événement, donc, qui réunit à la fois des artistes individuels dans leurs ateliers, mais aussi beaucoup de collectifs, toutes disciplines artistiques confondues. Et il est question de quoi ? Il est question d'un parcours déambulatoire dans la ville que vous pouvez faire à pied, à vélo ou à cheval, si vous le souhaitez, si vous avez un cheval sous la main. Et puis, et puis également, donc il y a tout un tas d'événements avec des performances, de la musique, des échanges, des rencontres. On réfléchit même, puisqu'il y a un colloque qui est organisé. Il y a un film qui sera restitué et qui sera projeté plusieurs fois. Voilà, pour finalement proposer au public une expérience singulière, celle de rencontrer des artistes. Alors souvent, et avec cette idée, ce concept de sortir un peu hors les murs des galeries ou des musées, même si les galeries sont très dynamiques, il faut les remercier, elles sont formidables et essentielles, mais parfois il y a un format qui peut mettre à distance un certain nombre de personnes. Et là, l'idée, c'est un concept un peu de portes ouvertes et d'ateliers ouverts à la rencontre d'eux, sans prérequis, et puis avec des échanges possibles et des intérêts, et parfois des ventes d'œuvres. Ça n'est pas rien. Hein. Ça n'existe pas beaucoup, hein, ce genre de choses. Enfin, si, il y a l'ouverture des ateliers en région de la région. De plus en plus, quand même,
1: il y a... Il y a quand même pas mal de villes où il y a des ouvertures d'ateliers.
0: Oui, parce que ça...
1: Les Arts en Balade, le titre Les Arts en Balade, on l'a hérité de Clermont-Ferrand.
0: C'est cela.
1: Où ils font des Arts en Balade depuis une trentaine d'années, un peu plus, même 35, je crois. Mais ça existe à Montpellier, mais c'est différent, c'est tous les 6 mois organisé par la mairie. Mmh. Ça existe à Avignon,
0: ouais, mais alors,
1: à différents endroits, en banlieue parisienne.
0: En fait, c'est vrai que pousser la porte d'une galerie, parfois, souvent, une galerie, c'est épuré, tout ça. Bon, il y a les œuvres, et puis il y a quelqu'un qui a un bureau, et c'est silencieux, on rentre et on peut être intimidé si on n'est pas familier de l'art et tout ça.
1: Exactement, il y a des gens qui entrent dans les ateliers des Arts en Balade et qui nous disent ne pas oser entrer dans une galerie.
0: Oui, c'est la même chose pour le théâtre, galeries, et pour l'opéra.
1: Les galeries, c'est effectivement important, mais voilà, ça... Disons, il y a une barrière à franchir, une barrière ouais, invisible, mais il y a une certaine barrière, ouais, par rapport aux galeries. C'est pour ça que il y a l'ouverture des ateliers, comme on l'a dit, il y a l'ouverture en mettant au marché Victor Hugo, mais aussi, ça me permet de revenir un peu sur le colloque, il y a aussi, en direction de l'université, c'est aussi important, et c'est pas facile. C'est pour ça qu'on a une avant-première à la bibliothèque universitaire de l'Arsenal, et c'est aussi ce qu'on espère un petit peu de ce colloque avec Sciences Po. Ce qui me permet de donner le nom, parce que j'ai parlé entre autres d'un artiste qui était ce photographe belge, dont je n'ai pas donné le nom, c'est Olivier Pestio. Je ne vais pas citer les autres, mais ce que je veux dire important, c'est ce lien qu'on essaye aussi d'avoir vers le public universitaire. Ce n'est pas toujours si facile.
0: Non, pas tout à fait. Il y a les mêmes barrières, un peu, les mêmes timidités, les mêmes... Voilà, les barrières. Et puis, il y a quand même un autre événement dont il faut parler, c'est la fresque, les fresques des photos d'atelier. Alors, de quoi s'agit-il ? Qui intervient ? Gilles ou...
2: Ah, je veux bien.
0: Ou Pedro.
2: Il a été demandé, dans le cadre de ces 10 ans et du thème de l'atelier, que chaque artiste participant envoie des photos de son atelier, alors avec ou sans l'artiste, ça c'est au choix.
0: Ouais.
2: Elles sont collectées sur un drive et on va toutes les imprimer en noir et blanc. Et il y aura 3 fresques proposées, une au Beaux-Arts, une à Bonnefoy et une à Ombre Blanche. Voilà.
0: Fresque, c'est-à-dire
2: Ça sera un grand collage que nous allons réaliser avec Elisabeth Lombard, qui est une des artistes et membre de l'association des Arts en Balade. On va la faire ensemble à Bonnefoy. À Ombre Blanche, elle va la faire presque au jour le jour, pour qu'elle soit complète, je crois, au moment du vernissage, si je ne dis pas d'erreur.
0: Ouais.
2: Et au Beaux-Arts, elle sera faite le jour même.
1: Oui, elle sera faite le jour même. L'idée, c'est aussi, ça sera notamment le cas à Ombre Blanche, c'est que cette fresque devienne aussi un mur d'expression. Donc les gens pourront rajouter des commentaires, voire ramener leurs photos après coup.
0: Ah, oui.
1: C'est quelque chose d'un peu dynamique.
0: Oui.
1: Et je précise que ce n'est pas une série de photos. Les artistes ont accepté, quand ils envoient leurs photos, qu'on puisse éventuellement les manipuler. L'œuvre collective, c'est la fresque.
0: C'est la fresque en soi.
1: Ce n'est pas une série d'œuvres photographiques, c'est la fresque qui est l'œuvre.
0: Ouais.
2: Et elles seront, je pense, différentes toutes les 3. Et j'espère qu'on aura des photos pour les garder en mémoire. Parce que...
0: Et oui, et en noir et blanc, vous avez fait le choix.
2: Non.
0: Pourquoi ? Enfin, même
2: parce
0: si
2: que
0: ça
2: fera une unité sur la fresque. Et, et pareil, il y a aussi des tirages. Ce n'est pas des tirages photos de qualité, ce sont des photocopies. Et ça reprend l'esprit du collage dont on parlait tout à l'heure et d'une création en direct aussi.
0: Voilà, et d'une forme d'économie qui est la vôtre par rapport effectivement à ne pas gaspiller ou en tout cas ne pas faire des barrières là aussi sur des tirages parce que les tirages papier c'est cher bien évidemment donc et voilà et peut-être revenir sur votre ressenti sur les passages des gens. Est-ce que ça a modifié votre façon de travailler ou est-ce qu'il y a eu des rencontres particulières dont vous aimeriez nous parler, des gens qui ont réacheté vos œuvres ou avec qui il y aurait eu une empathie particulière au fil de votre participation aux Arts en Balade?
2: Alors au début, je faisais essayer mon matériel de soudure parce que je travaillais beaucoup avec le métal. Donc les gens pouvaient venir souder à l'arc.
0: Ah,
2: ça, ils aimaient bien. Bon, ça se fait.
0: Oui, d'accord.
2: Il y avait des gants, des masques, des tabliers de soudeur. Donc tout était prévu. Il y avait une participation comme ça. Ce que je dirais, d'abord le public est adorable. Il reste environ, pour ma part, plus d'une heure à chaque fois.
0: Ah oui, il faut de l'énergie là, sur ce week-end.
2: Oui, c'est un week-end
0: intense.
2: Qui est intense, mais qui donne de l'énergie pour plus tard aussi, on en reçoit beaucoup.
0: C'est ça.
2: Y a les gens du quartier. Moi, j'ai un portail qui est sculpté, par exemple. Donc, les gens qui se baladent le voient.
0: Mais ils n'en savaient pas plus.
2: Mais là, ils osent rentrer.
0: Et voilà.
2: Ils osent rentrer.
0: Ils vous reconnaissent du coup dans le quartier après?
2: Ça peut arriver, oui, je vois des gens de passage. Donc ça, l'inscription dans le quartier, dans la rue, c'est très très bien.
0: Ouais.
2: Et ils traversent aussi la maison. Dans beaucoup d'endroits,
0: on passe dans les appartements privés. En fait.
2: Voilà. Et là aussi, ils sont souvent étonnés parce que pour ma part, il y a des œuvres partout et donc ils se demandent si c'est un musée, une maison ou. Et si vraiment je vis là, alors que moi je ne change pas la déco. D'année en année, c'est de plus en plus simple pour moi. Je laisse l'atelier comme il est, je laisse la maison comme il est. On rajoute une table pour que je puisse vendre mes petites éditions, mais c'est tout.
0: Ouais.
2: Donc c'est vraiment dans son jus et je pense que beaucoup d'artistes font ça. C'est pas compliqué à faire et c'est vraiment un grand plaisir à faire.
0: Et oui, cette notion d'atelier, si on l'a, elle est riche en propositions parce que, par exemple, comme vous, il y a l'atelier au fond du jardin. Il m'est arrivé d'aller dans des ateliers tout en haut des immeubles, rue du Thor notamment, et ça se mérite. Hein, il faut aller, il y a je sais pas combien d'étages. Et, ou alors dans des endroits plus des rez-de-chaussée, dans des caves. Enfin, et là, on se rend compte de la géographie des ateliers aussi, selon les moyens des artistes. Et puis, tout le monde n'a pas un atelier, mais quand on a la chance d'avoir un atelier, on a avec ce qu'on peut. Et ça identifie aussi là, les artistes, hein, les ateliers. Voilà. La notion d'atelier qui va être mise en réflexion, justement.
2: Oui, moi, l'atelier le plus surprenant que j'ai pu visiter, c'était à la Cité Amouroux, dans un appartement. On rentrait dans un, je pense, T2, il y avait le salon, on allait dans la chambre de l'artiste, et là, il ouvrait un placard habituellement de vêtements. Il y avait une table qui se tirait, et il dessinait là. Il faisait des dessins sur des feuilles A4, il y avait les crayons suspendus, et c'était son atelier.
0: C'est formidable.
2: Ouais. Et ce que je dis à tous les visiteurs, moi, c'est que si on a envie de créer, le lieu, c'est pas un problème. On peut... En fait, moi, la maison, l'atelier est partout.
0: Voilà.
2: Je suis un peu contenu par ma compagne, mais, mais l'atelier... Ouais.
0: C'est intéressant, cette notion d'atelier, elle est
1: bien
0: importante.
1: Bien sûr, il y a plusieurs cas, comme chez Pedro, où l'atelier est au fond du jardin, je pense.
0: Par exemple, dans sa maison, on a bien compris.
1: Marie-Hélène Carcanag, ouais. ou d'autres, ou Barbotine Ciselet qui fait la céramique, c'est pareil, il y a un truc au fond du jardin. Il y a des cas où c'est plus intime, je pense, par exemple, chez Catherine Guiraud, qui est une peintre. L'atelier est au grenier. Il faut vraiment insister pour le voir. Chez d'autres aussi, parce que les peintures sont dans la maison en bas où on reçoit.
0: Oui.
1: Je pense chez Annette Cunha que c'est pareil. Mais si on insiste, on peut voir l'atelier qui est au grenier. Hein, donc il y a les ateliers grenier, il y a
0: rue
1: les ateliers fond du jardin, et il y a les ateliers qui sont dans
0: la maison partout, rue des Chalets, les travaux.
1: Chez Mireille
0: Gand, elle est formidable. C'est un cabinet de curiosité, son atelier. Un cabinet de curiosité, c'est formidable, il ne faut pas louper. Vous cochez chez Mireille, d'abord oui. Elle est formidable, et puis voilà, il y a cet univers, bon... Son compagnon, un poète de qualité, n'est plus, mais il y a tout un univers esthétique, un accueil, franchement. Voilà, il y a à garder curiosité par rapport à tous ces rendez-vous. Et c'est intéressant d'avoir pointé cette année ce concept d'atelier, qui est quand même fondamental et essentiel. On en a connaissance pour les grands artistes, les Matisse, les Picasso. Et ben oui, mais à Toulouse aussi, il y a plein d'artistes pour qui l'atelier est une source d'énergie à partager. Donc, dans les Arts en Balade, la 10e édition, à partir du 4 septembre, il y a des rendez-vous. Et ce, jusqu'au 26 et 27 septembre, où vous bloquez votre week-end, vous invitez les amis et vous faites des tribus comme ça qui vont visiter. Merci beaucoup, Pedro, artiste et porteur d'une dynamique sur ce quartier de Bonnefoy. Merci beaucoup pour votre présence et vos propos. Merci beaucoup, Gilles Allaire. Ben voilà, on se connaît, c'est un rituel maintenant. Radio FMR soutient les Arts en Balade à fond. Et rendez-vous donc sur le site de Radio FMR pour le podcast de cette émission qui va être réalisé en post-production par Dominique Burdin, que je remercie également puisqu'il a assuré la technique de cette émission. Et puis ben nous, on se donne rendez-vous pour une prochaine édition d'un impromptu. Et n'hésitez pas à aller visionner, écouter cette émission sur le podcast Radio FMR. Il sera peut-être mis en ligne sur votre site aussi. Merci beaucoup et il n'y a plus qu'à.
1: Okay.
0: Il n'y a plus qu'à aller à la rencontre.
1: Et merci.
0: Merci
1: à toi.
2: Et surtout, le site est très complet. On peut localiser les ateliers, on peut préparer ses parcours.
0: Voilà.
2: Ça renvoie à des fiches artistes. C'est vraiment.
0: Il faut bosser un peu hein, aussi.
2: Oui.
0: Voilà. Ça se prépare. Hein. Voilà.
2: Merci.
0: Merci. Au revoir. Au revoir.

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1: Bonjour chers auditeurs et bienvenue sur Fréquence Cachée, émission musicale du jeudi à 17h sur Radio Éphémère, une semaine sur deux. Je suis Stéphane Fontan et ensemble nous allons explorer et redécouvrir des albums d'exception et des artistes oubliés. Vous pourrez dès demain retrouver cette émission en replay dans la rubrique podcast sur le site de Radio Éphémère. Chers auditeurs, j'espère que vous avez passé de bonnes vacances. Ici, nous avons pas mal de nouveautés pour cette deuxième saison, puisque Fréquence Cachée est maintenant diffusée en direct sur la bande FM de Radio Éphémère 89.1. Auparavant, cette émission avait lieu de 16h à 17h, une semaine sur deux, le mardi, et j'ai donc migré le jeudi à 17h, tous les 15 jours. Pour celles et ceux qui ne me connaissent pas encore, tous les 15 jours, nous plongeons ensemble dans l'univers musical d'un groupe ou d'un artiste, afin de mettre en lumière sa carrière et pour découvrir des morceaux rares et méconnus. La première partie de cet épisode a eu lieu fin juillet dernier et faisait un gros plan, un focus sur la carrière du guitariste américain Dave Navarro. Aujourd'hui, ce second épisode est le portrait d'un musicien actif depuis la seconde partie des années 80. Figure aussi charismatique qu'imprévisible, sa vision artistique a largement dépassé le simple cadre musical. Avec sa personnalité hors norme et provocatrice, il est à l'origine du célèbre festival de musique Lollapalooza en 91. Avec son timbre de voix unique, aux côtés du guitariste Dave Navarro de Jane's Addiction, nous plongeons immédiatement dans l'univers musical du chanteur Perry Farrell et on attaque tout de suite cette émission avec la chanson True Nature de Jane's Addiction, sortie en 2003.

True Nature de Jane's Addiction sur leur album de reformation Stray, sorti en 2003. Peretz Bernstein, donc Perry Farrell, naît à New York dans une famille juive du Queens. Son enfance est marquée par le suicide de sa mère alors qu'il n'a que 3 ans. Devenu adolescent, il part en Californie pour devenir surfeur. Donc, vivant dans sa voiture, il s'intéresse très tôt à la musique et à la scène alternative qui émerge aux États-Unis, donc dans les clubs de Los Angeles où il réside au début des années 80. Il fait ses premiers pas avec Psycom des 81, un groupe influencé par le post-punk et les sonorités gothiques de l'époque, et change son nom en Perry Farrell, jeu de mots avec le terme anglais peripheral. On va tout de suite écouter une chanson de son premier groupe Psycom. La chanson s'appelle Ho Ka Hi, ouverture de l'EP 5 titres, éponyme de Psycom. Vous allez voir, c'est très particulier et moi j'aime énormément.

C'était Okahey, chanson de Psycom, le premier groupe de Perry Farrell, futur chanteur de Jane's Addiction, quelqu'un qui s'inscrit vraiment dans une tradition de musique alternative, sous toutes ses formes en fait. C'est quelqu'un de vraiment très intéressant. On retrouve dans Jane's Addiction d'ailleurs des éléments post-punk et une manière de chanter très expressive. Il a vraiment eu un timbre de voix et une manière de chanter assez unique qui trouvent leur source déjà dans Psycom, comme en témoigne la chanson Xiaola qu'on va écouter tout de suite.

C'était Xiaola de Psycom sur l'unique EP 5 titres du premier groupe de Perry Farrell. Donc un premier groupe très intéressant, très peu connu. Je ne sais pas si c'est déjà passé à la radio en France. C'est vraiment un EP 5 titres qui n'a malheureusement jamais donné suite. Je vais vous expliquer pourquoi. Car entre 81 et 84, Psycom fait la première partie de groupes alternatifs émergents, en fait, tels que Minutemen, The Cult, Sonic Youth et les Meat Puppets, avant de commander 1500 exemplaires de leur premier EP, dont la moitié arrive déformée en fait de l'usine. Le vinyle est tout warped, tout pas bien en fait. Le groupe alors est dégoûté et décide de se séparer. En 86, le batteur Stephen Perkins et le guitariste Dave Navarro vont rejoindre le bassiste Eric Avery et le chanteur Perry Farrell du coup pour former Jane's Addiction, qui est souvent considéré comme le groupe le plus célèbre de rock alternatif. En 87, ils enregistrent un set marathon de 22 chansons au Roxy Theater de West Hollywood, dont les 10 chansons qui seront retenues pour le premier album, plus d'autres que l'on retrouvera en partie sur les albums ultérieurs. Ils sont finalement signés chez Warner pour leur premier album studio Nothing's Shocking, dont on écoute la chanson tout de suite, Pigs in Zen.

C'était Pigs in Zen de Jane's Addiction sur leur premier album studio Nothing Shocking. Donc Jane's Addiction, rock alternatif, on parle de groupes un peu comme Fishbone, les premiers Red Hot Chili Peppers, les trois premiers, ou encore Faith No More, en fait, cette nouvelle scène émergente de rock qui va mélanger d'autres styles en fait pour créer leur propre univers, un peu hybride. Donc pour les Red Hot, c'est plutôt rock funk, metal funk d'ailleurs. Pour Jane's Addiction, ça va être ce côté un peu gothique, bizarre, un peu tribal, matinée de rock un peu plus psychédélique. Donc la carrière de Jane's Addiction démarre de manière assez sombre. Hein. On pourrait noter par exemple le fait que une de leurs premières manageuses soit une prostituée qui devait du coup travailler pour payer les premiers débuts en fait du groupe, location de salle, etc. Donc on est sur Nothing Shocking, le premier album. On va donc écouter une autre chanson de ce disque qui s'appelle Ocean Size.

C'était Ocean Size de Jane's Addiction, extrait de leur premier album Nothing's Shocking, sorti en 88. Si ce disque pose les bases du son unique du groupe, c'est avec Ritual de lo Habitual, publié en 90, que Jane's Addiction connaît véritablement la reconnaissance du grand public et de ses pairs. Cet album majeur, mélange de hard rock, de funk et de psychédélisme et d'influences alternatives, deviendra une référence incontournable qui marquera toute une génération de musiciens dans les années 90. Mais face à des tensions internes croissantes, puisque bon, on est face à des individus qui sont quand même assez, ils ont des égos assez surdimensionnés et une intention artistique très forte, le groupe décide de se séparer. Perry Farrell fonde Lollapalooza pour une tournée d'adieu complètement chaotique qui devient rapidement un rendez-vous incontournable de la culture alternative et permet de réunir des artistes issus du rock, du hip-hop et des musiques électroniques. Je vous invite à écouter le premier épisode de ce diptyque sur Dave Navarro pour plus d'informations. Après la séparation du groupe en 91, Perry Farrell poursuit son exploration musicale avec le batteur de Jane's Addiction et fonde le groupe Porno for Pyros, un projet plus expérimental qui publiera deux albums complètement improbables dans les années 90. Farrell trouve le nom du groupe en tombant sur une publicité pour feux d'artifice dans un magazine pour adultes. Comme nous sommes dans Fréquence Cachée, nous allons écouter ensemble plusieurs de leurs chansons qui sont plus confidentielles sur les ondes radio que Jane's Addiction. Porno for Pyros pousse les curseurs psychédéliques à fond dans un registre où tout le groupe semble défoncer en permanence. Les chansons dépouillées d'arrangements mettent en avant la voix abrasive du chanteur Perry Farrell dans une joyeuse ambiance tribale, moins lourde que Jane's Addiction. On écoute tout de suite Sadness, piste d'ouverture du premier album de Porno for Pyros, sorti en 93.

Sadness, it's a crime. Donc c'était Sadness de Porno for Pyros. Le groupe se produira ensuite au festival de Woodstock en 94 avec une stripteaseuse déguisée en diablesse cracheuse de feu. C'est d'ailleurs à ce festival que Dave Navarro fait ses débuts sur scène avec les Red Hot Chili Peppers pour présenter les premières chansons de One Hot Minute. Porno for Pyros fait un carton à la radio avec un de leurs singles dont le clip tourne en boucle sur MTV. Ce clip est réalisé par Jonathan Dayton et Valerie Faris, les réalisateurs de Little Miss Sunshine. On va écouter le single Pets, magnifique chanson tirée du premier album de Porno for Pyros.

C'était Pets, chanson de Porno for Pyros. On retrouve un peu cette naïveté, cette innocence, ce retour à un esprit un peu plus hippie, plus libéré aussi, qui nous manque aujourd'hui, je pense, dans notre société. Sans transition, on enchaîne tout de suite avec la piste éponyme Porno for Pyros. C'est parti!

C'était Porno for Pyro, la chanson éponyme. C'est super sympa d'être sur les ondes FM, puisque je m'adresse à mon fils de 3 ans, on aurait dit que tu faisais de l'harmonica. Donc Porno for Pyro, la chanson éponyme du premier album, c'est flagrant sur cette chanson. Le groupe est dans le même registre alternatif.

C'était 100 Ways sur Good God's Urge de Porno for Pyros. En 2001, Perry Farrell sort Song Yet to Be Sung, son premier album solo la même année que Trust No One de Dave Navarro. Le disque comporte énormément de collaborations, plus orientées musique électronique et world music. On écoute tout de suite la chanson-titre que l'on retrouve dans l'épisode pilote de Smallville.

C'était Song Yet To Be Sung de Perry Farrell sur son album solo du même nom. Par la suite, toujours guidé par une volonté de mélanger les genres et de créer de nouveaux univers, il lancera un autre projet musical teinté de danse électronique sous le nom de Satellite Party. Le line-up comporte notamment Nuno Bettencourt, guitariste d'Extreme, Peter Hook, bassiste de New Order et Joy Division. Ce line-up est complété par Hybrid, un groupe d'électro anglaise qui participe au single que l'on va tout de suite écouter. Voici Wish Upon a Dog Star sur l'unique album Ultra Payloaded, sorti en 2007.

C'était Wish Upon a Dog Star de Perry Farrell, Satellites Party sur l'album Ultra Payloaded. Comme on l'a vu dans l'épisode précédent, début 2000, Perry Farrell aura également rejoint Dave Navarro dans Jane's Addiction et sortiront ensemble deux albums en 2003 et 2011. Les projets variés de Perry Farrell, comme on l'a vu, sa personnalité et son charisme sont hors normes, sa voix est unique et son parcours singulier depuis ses débuts sur la scène post-punk. Tous ces éléments font de lui l'une des personnalités les plus singulières du rock américain. À noter aussi qu'il a deux enfants avec l'actrice X française Katsumi. Fréquence cachée, c'est terminé pour aujourd'hui. Si cette émission vous a plu, je vous invite à aller jeter une oreille à mes autres émissions en podcast sur le site de Radio FMR. Et je vous donne rendez-vous dans 15 jours. On se quitte avec une chanson bien menaçante et tribale. Voici Cursed Female sur le premier album de Porno for Pyros. Bonne écoute et montez le son sur Radio FMR.

en tapant sur le pavé Mood for Blues sur les pages web de la Toulouse Blues Society, partenaire de notre émission. Vous y trouverez aussi sur ce site de la TBS, vous trouverez l'agenda et les scènes du blues dans la région d'ici au Festival de Cahors.

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1: Le 19 hors taxe, comme tous les jeudis, on se retrouve pour une heure d'émission dans les studios d'FMR. Je suis très contente de vous retrouver. La semaine dernière, il n'y avait pas d'émission puisque j'étais au Rose Festival. Mais je vous ai attrapé une petite interview. C'est Saint Graal que j'ai eu en interview et qu'on diffusera en fin de mois.
2: Tu as trouvé le Saint Graal alors ?
1: Ouais, je l'ai trouvé.
2: Ah, et donc.
1: Il n'était pas dur à trouver, hein, je te le dis. On m'a fléché le parcours, hein. Mm-hmm. Mais je l'ai trouvé. Et cette voix que vous connaissez tous, c'est Yannick. Salut.
2: Hello.
1: Ça va?
2: Ah bon, tu crois qu'ils connaissent ma voix?
1: Oui, à force, je pense. T'es un peu radio Yannick ici, hein, tu sais.
2: On
1: le retrouve sur plusieurs émissions, Yannick. On la retrouve sur Mirage, on le retrouve sur Crossover.
2: Je vais changer la voix comme ça.
1: Un inconnu.
2: un inconnu, c'est passe-partout.
1: Oui,
2: c'est un inconnu.
1: C'est vrai qu'on le connaît bien, celui-là. Et nous avons une autre voix, cette fois-ci, c'est une voix féminine. Bonjour Claire.
3: Bonjour.
1: Alors Claire est médium, elle est aussi magnétiseuse et artiste plasticienne. C'est ça?
3: C'est bien ça.
1: On va découvrir un petit peu tout cet univers tout le long de l'émission. Elle nous a préparé sa playlist qu'on va découvrir aussi. On aura une chronique de culture générale, comme toutes les semaines, un petit peu de littérature avec la chronique polar de Betty et un agenda pour terminer. Et le petit cherry on the cake cette semaine, c'est que Claire nous permet de faire un petit peu de médiumnité voyance avec la belle des auditeurs. Mais d'abord, on va passer un peu de musique, on va découvrir ce qu'elle fait pour un petit peu cerner. Vous avez le temps de commencer à réfléchir à une question. Et puis quand ce sera le moment, on vous dira d'appeler notre standard. On commence du coup en musique avec la playlist de Claire, Omiki Nali, je ne sais pas comment on dit. Et on se retrouve dans quelques instants.

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1: Yannick, pourquoi tu lèves le sourcil? Ça t'étonne qu'il y ait des cafards dans l'escalier? Tu ne les vois plus toujours? T'es trop habitué, t'es trop habitué.
2: Je marche dessus, ça croustille et tout, on a l'impression de marcher sur les gâteaux secs. Donc.
1: Ah, ben voilà. Miam. Bon, du coup, je suis avec Claire aujourd'hui, qui est médium, artiste aussi et magnétiseuse. Est-ce que tu veux bien te présenter?
3: Oui, bah, bonjour tout le monde. Déjà, merci pour votre accueil, Mélanie et Yannick. Oui, en effet, moi, je suis médium, magnétiseuse et artiste plasticienne vibratoire. J'entends, je vois, je ressens les émotions comme les douleurs physiques. Et j'agis un peu comme un miroir face à vous. Je suis calée à votre énergie, du coup, je transmets ce qu'il y a à transmettre. Et pour ce qui est de mon travail artistique, c'est suite à des visions ou des ressentis que j'ai. Donc, mon travail artistique accompagne les gens aussi.
1: D'accord. Alors, médium et magnétiseuse, on va peut-être commencer par on va dire, ce groupement d'activités. Comment est-ce que tu as découvert ces dons?
3: C'est un vaste sujet.
1: Ah, parce que du coup, en fait, je me suis demandé si c'était quelque chose que tu avais toujours eu en toi ou est-ce que ça s'est développé au fil des ans?
3: Bah, j'ai toujours une très très grande sensibilité depuis toute petite et je pense que j'ai réussi à mettre les mots dessus au fur et à mesure des années. Et d'ailleurs, je me qualifie comme ça que depuis que quelques mois.
1: Ah, c'est tout récent, ok.
3: Avant, je voyais des choses, je ressentais des choses, je... Ouais, c'est
1: tu savais pas
3: compliqué.
1: Encore ce que c'était.
3: Ouais, voilà. Les gens me disaient, oui, qu'il y avait un côté voyant, un côté... Mais moi, j'arrivais pas encore à me qualifier comme ça. J'ai l'impression que c'était normal, que ça faisait partie de mon quotidien, quoi.
1: Et du coup, comment c'est venu d'en parler avec les proches? Comment ça a été accueilli, cette information?
3: Alors, la plupart n'étaient pas étonnés, déjà. Et après... je pense que c'est un peu comme tout le monde. Certains sont cartésiens, d'autres un peu moins.
1: Ouais.
3: Pour moi, c'est des croyances. Hein. On n'est pas obligé d'y croire. Quoi.
1: Et pour vous, tu étais déjà attirée par ce domaine et tu avais déjà rencontré d'autres personnes qui étaient médiums, magnétiseurs?
3: Moi, j'ai 39 ans et demi. Et ça fait depuis toute petite que je suis en introspection. Donc, j'ai toujours été au contact de gens un petit peu différents, alternatifs. Et c'est des choses, en effet, qui m'ont parlé dans mon parcours. Donc, en soi, c'est un peu mon chemin et mes rencontres aussi qui m'ont menée vers là, quoi.
1: Et est-ce que tu te souviens de ta première expérience en tant que médium?
3: Alors, si je ne mets pas le nom dessus, ouais. Comme je disais tout à l'heure, ça fait que depuis peu que je le mets, j'ai eu ma première prémonition en CE2.
1: Ah oui.
3: Dans mon souvenir, en tout cas.
1: Un contrôle surprise?
3: Franchement,
1: c'est pas loin.
3: Je suis nulle en maths et j'ai eu le contrôle de maths dans mon rêve et le lendemain matin, le contrôle était là et j'avais les bonnes réponses alors que...
1: T'avais rien révisé.
3: C'est surtout que je suis vraiment très très nulle en maths.
1: Et ensuite, il y a eu d'autres événements marquants comme ça ou qui étaient plus décisifs?
3: Dans ma vie, encore une fois, ouais, des rencontres qui m'ont dit « Mais Claire, ce que tu m'as dit, ça s'est réalisé là, il y a un an, il y a 5 ans, il y a 2 jours. » Puis moi, j'ai toujours cherché mon chemin de vie. En fait, ça a toujours fait partie de mon ADN. Donc,
1: ouais.
3: J'ai toujours aimé accompagner les gens et c'est... Comment dire À un moment, ça s'est montré comme une évidence. Je me suis dit, vas-y, ose, essaye. Parce qu'en fait, avant, je le faisais en bénévolat. C'est très récent que je me suis lancée là-dedans, dans le salariat. L'entrepreneuriat, ouais. Plutôt. Et du coup, oui, je me suis dit, j'ai rien à perdre à essayer. Et depuis, j'ai plein de clients, ça se passe très bien.
1: Parce qu'au final, tu dis que tu entends, tu vois, tu ressens.
3: Ouais.
1: C'est quand même assez prenant dans la tête.
3: Non.
1: C'est quelque chose du quotidien où tu sais peut-être t'arrêter. Ça a toujours été comme ça, toujours tout ça.
3: Alors je me protège déjà.
1: Ouais.
3: Je me protège et après je sais que ça ne m'appartient pas. C'est des énergies qui appartiennent aux autres en fait. Moi je suis juste messagère, je transmets juste ce qu'il y a à transmettre, mais ça ne m'appartient pas.
2: Et comme tu dis que tu te protèges, mais en fait, tu te protèges comment sur ce genre de truc?
3: Alors, comment je me protège?
2: Parce que là, on parle carrément d'immatériel. Hein.
4: Des pierres, peut-être?
3: Il y a plein de façons de se protéger. Moi, perso, je me protège énormément avec l'eau. Je lui demande énormément de l'aide.
4: Okay.
3: En me nettoyant, tout simplement.
4: La douche, ça doit être sympa. Ouais,
3: ouais, voilà, c'est ça.
4: La facture, je te dis pas, quand il y a eu une grosse fumée avant, c'est pas la transpiration qui a.
3: Pour dire, dans une baignoire, ça devient un jacuzzi avec mon magnétisme.
4: Ah ouais?
3: Parce que je vibre tellement qu'il y a des remues.
4: Ça chauffe l'eau. Elle a pas de chauffe-eau chez elle.
2: Et toi, elle fera tout ça en sous-marin.
3: Donc oui, il y a l'eau, il y a mes propres ressources, je crée, ça me ressource énormément, il y a le sport, il y a, je sais pas, en fait, c'est quand tu travailles quotidiennement sur toi, ce qui est mon cas, du coup, j'arrive à faire la part des choses entre les autres énergies et les miennes. Je pense que c'est en m'accompagnant moi le mieux possible que je peux accompagner bien les gens autour de moi.
4: Du coup, tu arrives à couper facilement à la fin de ta journée pour te dire, là maintenant, c'est mon moment à moi. Les esprits, vous n'êtes plus m'embêter.
3: Alors, c'est pas si simple que ça. Je coupe pas. C'est pas couper. Mais c'est... comment dire? C'est compliqué à en parler.
2: Il faut bien à un moment donné s'isoler, ne serait-ce que pour pouvoir dormir.
3: Ouais, mais en fait, c'est pas... Encore une fois, c'est pas si facile que ça. C'est que tous les jours, je reçois des choses, mais je... Encore une fois, je sais que ça m'appartient pas. Et du coup, les...
4: Mais si un petit esprit vient toquer à ta porte le soir avant de dormir, il dit « J'ai envie de parler, j'ai envie de parler. » Toi, tu dis « Non, j'ai envie de dormir. »
3: Bah ouais, c'est ça. Bah ouais, c'est
4: donc,
3: ce que
4: tu arrives à déconnecter.
3: C'est pas déconnecter, c'est je lui dis « Là, c'est pas le moment, c'est tout, en fait. »
4: Ok.
3: Ça m'est arrivé il n'y a pas très très longtemps et je dis là c'est pas le moment, je suis occupée, je m'occuperai de toi au moment juste, mais là pour le moment c'est pas le moment.
4: Yeah.
3: C'est ça aussi la protection, c'est de savoir dire non et oui quand c'est le bon moment quoi.
4: Et est-ce qu'il y a des personnes qui sont très chargées émotionnellement ou vibrationnellement, je sais pas comment on peut dire, vibratoirement plutôt, ou alors des lieux, du coup ma question qui en découle c'est qu'est-ce que tu penses de la radio?
3: La radio, c'est safe.
4: C'est safe.
3: Je ressens rien
4: de négatif.
3: Après, pour moi, tout est positif et négatif. Hein. C'est la vie en général. Et après, pour répondre à ta question sur s'il y a des énergies plus chargées que d'autres, donc des lieux, des gens ou autres.
4: Par exemple, tu croises dans la rue quelqu'un et tu te dis « Oula !»
3: Je vais te donner un exemple pour être plus compréhensible peut-être. Au bikini.
4: Ouais, là, il y a un brassement de personnes.
3: Je vais très, très brassage. Souvent en bikini. Ce qui est pratique, c'est que comme je sens les choses, je sais où je dois aller. Exemple, j'étais avec des amis au bikini. Et à un moment, je leur dis, je pense qu'il ne faut pas aller par là. Quoi. Et deux secondes après, il y a des gens qui sont en train de se friter. Quoi.
4: Ok. C'est pas mal.
2: Parce qu'en fait, elle te pose toute cette question-là sans poser l'accent. Parce qu'elle a peur de poser la
4: question
2: vis-à-vis de nous. Qu'est-ce que tu
4: veux? Bon, on est positif.
3: C'est cool aussi. Mais en fait, il n'y a pas de... Le positif et le négatif fait partie de tout le monde, en fait. Le bien, le mal, le féminin, le masculin, on les a tous, en fait.
4: Ok.
3: C'est... Ouais, on est tous le méchant de quelqu'un et le bon de quelqu'un. Non, mais c'est vrai.
4: Je connais ces mots.
2: Non, mais il y a un adage qui dit on est toujours le méchant dans l'histoire d'un autre.
3: C'est pour ça, c'est pas si linéaire, c'est pas noir, blanc, c'est toutes les couleurs, quoi.
4: Exactement. Et côté médiumnique, du coup, tu parlais des contacts défunts aussi.
3: Oui, par exemple.
4: Et est-ce que si tu reçois un message, par exemple, tu fais tes courses et t'as un défunt qui vient se pointer, il se met à côté et te dit, celui qui est en train de parler, prendre les pommes, c'est mon ex-mari, j'aimerais lui parler, tout ça. Est-ce que tu transmets les messages aux inconnus ou est-ce que c'est no way pour toi? S'ils n'ont pas demandé, s'ils n'ont pas fait la démarche.
3: Moi, je pars du principe qu'on est acteur dans un accompagnement. Et donc, les gens qui viennent me voir, c'est qu'ils me font confiance et qu'ils sont justement acteurs de leur accompagnement. Donc, je ne suis pas là pour faire peur aux gens et... Ah bah tiens, t'as ton ex-mari qui est en train de te parler, quoi. Non, c'est pas mon rôle. C'est pas... Par contre, si la personne vient me parler, je lui dis « Écoute, qu'est-ce que je peux faire pour toi ?» Le défunt,
4: oui.
3: Pas sa femme. oui, par exemple.
4: Pas le vivant.
3: Oui, voilà, c'est ça. C'est que si le défunt vient me parler, c'est justement parce qu'il y a sans doute une raison et peut-être que je peux l'aider, quoi.
4: Et une autre question, est-ce que parfois tu as un doute entre ce qui est ton intuition et ce que tu ressens vraiment ? Entre le message et ce que tu as pu peut-être intellectualiser, quelque chose que tu as vu ?
3: Alors, ta question, ça parle de la place que j'ai, en fait. Et moi, comme, encore une fois, je travaille tout le temps sur moi, je sais dans quel état je suis. Donc là, par exemple, je suis arrivée, je suis fatiguée. Je sais que je me sens en état de fatigue. Si je sens une autre énergie qui n'est pas la fatigue, bah, je sais que ça m'appartiendra. Attends, je m'exprime pas
4: oui,
3: très bien.
4: Oui, j'ai compris.
3: Là. T'as
4: si,
3: compris
4: si. C'était compris.
3: La preuve, c'est que je suis fatiguée.
4: Si c'est quelqu'un d'un coup c'est qui est très joyeux ou très triste, c'est peut-être pas toi. C'est pas toi qui es fatiguée. C'est peut-être une entité qui dit...
3: Pas une entité, parce qu'on parle d'entité, mais en fait, c'est encore une fois, une les énergie. Énergies, c'est, ça peut être un lieu, ça peut être une personne incarnée, non incarnée, ça peut être un objet. En fait, ça peut être tout. Tout, pour moi, est énergie. Donc, si je ressens quelque chose que je ne ressentais pas deux secondes avant, et que je suis au contact de cette énergie-là, je me dis que, clairement, c'est sans dû à cette énergie-là. Alors, je vais te donner encore une fois un exemple. Tu arrives dans une pièce, tu es hyper gaie, joyeuse, hyper heureuse et tout ça, mais tout d'un coup, tu te sens hyper énervée parce que, justement, il y a quelqu'un qui est énervé. Ça te met en colère de le voir énervé. Est-ce que c'est ta colère ou la sienne ? Mais alors, par contre, ça paraît, c'est un travail d'expérience, c'est de savoir si c'est vraiment la tienne ou la sienne. Et puis, il peut avoir des effets miroirs où des choses se rejoignent. Et c'est très vaste comme sujet.
2: Mais là, c'est carrément de l'empathie. Là, ça peut être pas vraiment forcément une perception médiumique.
3: C'est ce que je disais tout à l'heure. Moi, je suis hyper sensible. Je suis hyper sensible. Donc, je suis très empathe aussi. Pour moi, c'est un moyen de ressentir les choses, justement. Je pense que, entre autres, si je suis ce que je suis aujourd'hui, c'est parce que, justement, je suis très empathe. Si je fermais mon cœur, je ne pourrais pas ressentir ce qui me traverse à l'extérieur. Si j'avais un bouclier de protection de ouf, moi, j'ai juste la petite protection minimum qui me protège. J'ai mes ancêtres, j'ai mes propres protections. Une petite bulle de savon. c'est une bulle de savon en plus.
2: Oui, mais ça éclate facilement les bulles de savon.
3: Non, parce que cette petite bulle-là, elle est collée à ma peau. Elle est toute arc-en-ciel, elle est toute joyeuse. Elle me permet de donner comme de recevoir. C'est OK.
4: C'est OK. Bon, on va continuer avec un peu de musique. Et pendant cette musique, vous pouvez nous appeler justement pour peut-être poser une question à l'antenne. Alors, il ne faut pas que ce soit une question qui soit trop compliquée, trop longue à développer, parce qu'on va devoir peut-être pas faire une heure dessus, mais ça peut être sympa que les auditeurs aient la possibilité d'appeler. Claire en donne la possibilité. Donc on va écouter...
2: Quel numéro ?
4: Oui, je vais le donner, mais il ne faut pas qu'ils appellent trop tôt, parce que je n'ai pas fini de parler. Mon feu intérieur, on va écouter. Et on se retrouve juste après. Donc le numéro pour venir poser votre question, c'est 05 61 580 580. Je répète, 05 61 580 580. Et on se retrouve dans quelques instants avec Claire.

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1: Le 19 hors taxe avec Claire et Yannick aujourd'hui pour parler médiumnité, magnétisme et art aussi. On va en parler, ça va être tout au long de l'émission de toute façon qu'on va découvrir tout ce que Claire a dans son univers. Et bon, on n'a pas eu d'appel, on va être honnête, on n'a pas eu d'appel, il n'y a pas eu de curieux qui veulent savoir un petit peu leur... leur avenir.
2: Alors qu'en fait, c'est la rentrée, c'est le moment de poser des questions. Savoir. Est-ce que ça va bien se passer, que ce soit pour les étudiants qui rentrent dans je ne sais pas trop quoi, en médecine par exemple. Est-ce que je vais être un bon chirurgien ou est-ce que je vais charcuter du monde? C'est maintenant qu'il faut poser la question.
1: Alors, c'est moi qui vais m'y coller. Donc, c'est pour
3: qu'est-ce
1: moi.
3: Qu'est-ce qu'on va avoir à la présidence l'année prochaine?
1: Ah, ça, ils aiment bien poser cette question, ouais. Mais ça ne m'intéresse pas. On verra bien. De toute façon, on y sera bien assez vite. Donc, du coup, je me lance. Est-ce que je peux te poser une question, moi?
3: Vas-y, Mélanie, je t'écoute.
1: Alors, moi, j'aimerais savoir comment va évoluer ma situation professionnelle dans l'année à venir, on va dire. Je vais te faire un truc un peu large. Qu'est-ce que tu en penses?
3: Ta situation pro? Alors. Je vais regarder s'il y a quelque chose qui me vient déjà.
1: Vas-y, on te laisse faire.
3: Alors, moi, ce que je fais déjà dans un premier temps, c'est que je demande si j'ai l'autorisation de t'accompagner là, Mélanie.
1: Et c'est moi qui dois dire oui?
3: Non, c'est, toi, oui, tu me poses la question, donc a priori, oui. Mais ma petite équipe de lumière qui répond à cette question-là déjà en premier temps. Donc, est-ce que j'ai l'autorisation d'accompagner Mélanie par rapport à sa question? Oui ou non? Donc là, j'ai l'autorisation de mon équipe. Je vais demander l'autorisation à ton équipe.
1: Allez, c'est parti.
3: Donc, est-ce que j'ai l'autorisation à l'équipe de Mélanie de l'accompagner pour sa question? Oui ou non? Alors là, ça me dit non.
1: Ah mince.
3: Je suis désolée.
1: Bon, eh bien, dommage. C'était un loupé.
3: Bon, du coup... Je demande toujours l'autorisation. Pour moi, c'est important d'avoir le consentement dans tous les sens, en fait.
1: Donc, mon équipe, pas cool.
2: Donc, alors c'est, là, pas, c'est parce que tu es une mauvaise manager.
1: Pourquoi?
2: Si ton équipe n'est comme ça, si tu dis
1: je
2: non,
1: leur ai fait peur.
2: Voilà.
3: Après, peut-être que tu peux poser une question, mais différemment.
1: Une autre question?
3: Parce que, ouais, des fois, c'est... parce que des fois, c'est juste en fait, la question qui passe pas et une autre peut passer.
1: Alors, je vais tenter autre chose. Domaine sentimental. Est-ce que je vais finir par trouver l'amour? Et si oui, avant la fin de l'année ou pas?
3: Alors, est-ce que... l'équipe de lumière de Mélanie peut me dire si on est OK de travailler sur son histoire sentimentale, oui ou non?
1: Ah,
3: donc là, ça me dit oui.
1: C'est la main gauche.
3: OK. Alors, est-ce que tu peux me reposer la question, s'il te plaît?
1: Est-ce que je vais rencontrer la bonne personne? Ou ouais, peut-être que je l'ai déjà rencontrée, mais je ne suis pas au courant.
2: Bon, avant la fin de l'année, elle dit.
1: Avant la fin de l'année.
3: Avant la fin de l'année. Puis il y a deux questions dans ta question.
1: Ah, merci.
3: Pas de souci. Alors, donc je vais redemander avec mon magnétisme voir ce qui se passe ou s'il y a autre chose. Attends. Est-ce que Mélanie va rencontrer la bonne personne avant la fin de l'année? Oui ou non?
1: Aïe, aïe.
3: Est-ce que Mélanie va rencontrer la bonne personne avant la fin de l'année? Oui ou non? Bon, là, ils ne veulent pas me répondre, donc je vais te poser l'autre question que tu as dit. C'est-à-dire, est-ce que tu la connais? Est-ce que Mélanie connaît déjà son grand amour?
1: Ouais.
3: Ça te va comme
1: oui,
3: question?
1: Ça me va.
3: Est-ce que Mélanie connaît déjà son grand amour? Oui ou non? Oui.
1: Ah bon? Quel suspense. Bon,
2: elle va faire la liste de tous ceux qu'elle connaît.
1: Alors, on va reprendre, les gars. On va revenir sur Facebook, Insta.
3: Attends,
1: toutes les personnes que j'ai déjà croisées.
3: Après, je peux sonder de façon différente. Est-ce que je peux avoir une info autre? Oui. Alors, qu'est-ce que je peux avoir, du coup?
1: Alors là, on a eu des mouvements du bras, mais les deux bras en même temps. Je décris un peu.
2: Ouais, ouais, ouais,
3: T'as raison, Mélanie. Est-ce que donc, je peux avoir autre chose par rapport à cette personne qu'elle connaît? Donc oui ou non?
1: Oui, donc ça sera oui.
3: Est-ce que c'est un homme? Est-ce que c'est une femme? Ce serait un homme?
1: C'est un homme.
3: Parfait, bon, génial, déjà c'est une bonne chose.
1: C'est vrai que je n'avais pas donné d'indice.
3: Non mais il n'y a pas de problème, on vient de me dire que c'était un homme, tu vois.
1: On est raccord, jusque là on est bon.
3: Elle se concentre. Je vais te dire ce que je ressens, parce que je ressens des choses, là.
1: Ok.
3: Allez. J'ai une petite pointe au niveau du cœur. Ça me serre un peu la poitrine, là. Mmh. Je ressens comme une lourdeur au niveau des épaules. Je ne sais pas si ça te parle. Non, ça ne te parle pas.
1: Non.
3: Alors, est-ce que, alors, du coup, si ça ne te parle pas, est-ce que ce que je ressens physiquement, ce serait dû à cette personne, à cet homme-là qu'elle connaît déjà ? Oui ou non ? Ouais, donc ce serait cette personne qui aurait peut-être okay. des... Bon. Est-ce que ça te donne un indice ? Est-ce que tu connais quelqu'un qui aurait
1: des problèmes
3: au niveau des épaules ?
1: Non, mais j'en connais un qui a un gros tatouage dans le dos. Et qui a un passé lourd.
3: Parce que j'allais te le dire avant aussi, mais ouais, j'en ai plein le dos, quoi. Je me sens, ça me fait mal
1: au dos. C'est moi qui ai mal au dos.
3: Ah, c'est toi qui as mal au dos. Oui. Bon, alors, vous voyez là, il y a vos deux énergies. Alors, j'ai eu une vision. Je vois quelqu'un d'assez baraqué.
1: C'est pas lui. Ok.
3: Avec un gros tatouage dans le dos.
1: Ok.
3: Est-ce que ça concerne ce fameux homme? Que, comment dire, qui est le grand amour de Mélanie, parce qu'on n'a pas son prénom. Ah, j'ai entendu Cédric. Tu connais un Cédric?
1: Non.
3: Bon, y a... alors, ouais,
1: bon, alors c'est le nouveau mari d'une copine, et je ne vais pas aller toucher là-bas.
3: Alors, désolée, mari, parce que...
2: Priseuse de ménage.
1: Oh là là.
3: Je tiens à préciser un petit peu comment les choses peuvent se passer. Des fois, en fait, il peut avoir plein d'énergies différentes.
1: Okay.
3: Moi, j'ai accès au futur, mais aux vies antérieures aussi. Aux vies antérieures, pour vous éclairer un peu votre lanterne, tu as ton passé immédiat,
1: j'ai cliqué.
3: le passé immédiat, donc par exemple, tout à l'heure, on était posé sur le canapé à discuter. Les vies antérieures, c'est des vies qui sont de tes anciennes incarnations, si on croit à la réincarnation. Donc, des fois, les choses peuvent se mélanger un petit peu... Des fois, il y a des choses qui peuvent concerner le passé, le présent, le futur. Moi, c'est très vaste.
1: Ok,
3: voilà.
1: Et un petit détail que dont on vient de me poser la question par message.
3: Ouais.
1: Tu n'es pas kinésiologue, tu ne m'as pas touché pour faire justement. C'est-à-dire, quand on parlait des bras qui bougent, c'était les tiens. Et on est assis à peu près 1,50 m, 2 m l'une de l'autre. Donc on ne se touche pas.
3: Tout à fait. Oui, moi, pour répondre à la question de la personne, je ne suis pas kinésiologue. Je n'ai pas besoin de toucher la personne pour ressentir ses énergies. Par exemple, dans mon magnétisme, mes mains, je ne les mets pas sur la personne, parce que je me sers de mes mains et de mon souffle. Je ne les mets pas sur la personne, je les mets par rapport à son champ magnétique.
2: Et puis, sinon, on ne demanderait pas aux gens de téléphoner pour avoir des...
1: Exactement.
3: Oui, compliqué. C'est ça, c'est que moi, j'accompagne des gens qui sont à Montréal, au Brésil, là, à Toulouse.
1: Un peu partout.
3: Il n'y a pas de...
1: C'est un peu partout.
3: Voilà.
1: Ok, bon, bah, je pense que c'est sympa comme petite expérience. J'ai quelques indices, on verra, si ça, on verra hein, ce que ça donne. Hein.
2: Ça se trouve, tu connais un Cédric sans savoir qui c'est aussi. Hein. Parce que quand tu rencontres des gens dans les soirées et tout, il y a peut-être un Cédric dans le lot.
1: Ouais, maintenant je vais réfléchir sur ce prénom. Et...
3: Tu veux que je pose la question si ça appartient au passé, au présent ou au futur ?
1: Un peu plus tard, on va mettre un peu de musique, okay. Je pense. On va enchaîner avec Paul Kalkbrenner. Qui sera d'ailleurs au Pink Paradise Festival, c'est dans un mois, je pense.
3: C'est début octobre.
1: Début octobre.
3: Là, ouais, j'ai hâte.
1: on se retrouve juste après avec une petite chronique. C'est parti. We're ready for you.

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1: Ça vous dit un petit peu de littérature ? Un petit peu de quoi lire hein, cette rentrée ? Et pas des trucs bien creepy que les profs de français vous ont notés à lire absolument avant, avant les vacances de la Toussaint.
2: Tu veux dire un peu de polar ?
1: Ouais, un petit peu de polar. C'est bien plus sympa, je crois. Alain Roumaniac, Dieu, le diable et le boucher. Et on se retrouve dans quelques instants avec Claire pour la suite de l'interview.

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Le roman d'aujourd'hui, c'est Alain Roumagnac, Dieu, le diable et le boucher. Rappelez-vous, je vous avais déjà parlé de son premier roman, L'ombre des derniers cathares, que je vous avais décrit comme le David Chicode toulousain. Ce roman n'est pas moins que la suite des aventures de Richard Kéran, flic à la retraite, et de toute sa bande d'enquêteurs de l'extrême. Les démons du passé ressurgissent 2 ans après les faits pour se venger de ceux qui ont causé leur perte. Cette fois-ci, on lâche le Toulouse historique pour se retrouver au cœur d'une menace terroriste, au nom de Dieu, appuyée fortement par l'aide d'un criminel sans foi ni loi appelé Le Boucher, celui-ci travaillant pour celui que l'on surnomme Le Diable. Désormais, vous comprenez mieux le titre. La lutte du bien contre le mal va s'étaler sur plusieurs mois, mais Alain Roumagnac a le don d'avancer dans le temps sans nous faire ressentir de longueur. Il y aura des passages moins heureux que d'autres, mais n'ayez crainte. Les dernières pages posent déjà les fondations du 3e volet, l'araignée des Carpates. Alain Roumagnac, Dieu, le diable et le boucher, ou comment la foi excessive déclenche la fureur des bombes.

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1: Merci Betty, on la retrouve la semaine prochaine pour notre chronique polar, un autre livre qu'elle va vous faire découvrir. Nous, en attendant, en fait, on a beaucoup papoté, donc on a fait une petite enquête sur ce Cédric. Hein. Apparemment, il s'appelle plus Cédric, hein. C'était son prénom d'avant. Mais bon, ça met une difficulté en plus, hein. C'est pas rigolo cette chasse. Hein. Donc si vous avez un ancien prénom, un deuxième prénom, c'est Cédric, appelez-moi 05. Non, je vais pas le donner. Vous l'avez non, déjà.
2: Mais par contre, vous pouvez appeler si vous voulez poser des questions.
1: Si vous avez une question à poser à Claire. Évidemment, vous pouvez nous appeler. On arrêtera l'interview pile quand il y aura l'appel. Je donne le numéro 05 61 580 580. Il nous reste 20 minutes d'émission, donc c'est maintenant ou jamais, si vous hésitez. J'avais encore quelques questions pour toi, Claire, du coup. Est-ce qu'il y a des expériences qui t'ont bouleversée vraiment par rapport à tout ça, que ce soit magnétisme ou alors même médiumnité?

0: compliqué, qui devait être à l'amiable et maintenant qui sera pas à l'amiable du tout. Donc j'aimerais savoir si je vais bien m'en sortir ou pas du tout.
1: Bonjour Timothée, merci pour ta question. Avant de répondre à ta question, est-ce que tu m'autorises à te dire ce que je ressens? Parce que je ressens des choses physiquement depuis que tu as commencé à parler.
0: Ok, oui.
1: Donc je ressens une sorte de lourdeur, une tension. Ça m'appuie au niveau des épaules et précisément l'épaule droite. Tu me le confirmes?
0: C'est vrai que j'ai souvent des douleurs à derrière le dos, là, à cet endroit-là, ouais.
1: D'accord.
0: Ouais.
1: Et je ressens un petit peu de peur aussi.
0: Oui.
1: Qu'est-ce qui te fait peur exactement?
0: Je ne sais pas que certaines... Que ça parte trop loin. Je déteste le conflit et que ça parte de façon très... que ça parte très conflictuellement et que je sens que je le mérite. J'ai l'impression de ne pas le mériter. Voilà.
1: Ok. Au niveau de mes ressentis physiques, pour continuer sur ça, si tu es OK avec ça, est-ce que tu es OK?
0: Oui.
1: Ouais. Moi, je sens que... Non, bah, je me sens assez submergée d'émotions, là, même. Tu vois, j'ai envie de pleurer, mais je... J'ai quelque chose, en fait, de coincé au niveau de la gorge. La gorge, c'est ce qu'on appelle le... Je ne sais pas si tu t'y connais, en chakra. Le chakra gorge. Et ce chakra, là, est lié à la communication. Et la communication, il peut avoir plein de choses différentes. Et donc, là, dans ce que je ressens précisément, c'est que je sens qu'il y a quelque chose, en effet, qui ne passe pas. Donc j'imagine que c'est ce que tu es en train de nous exprimer par rapport à ton divorce, peut-être.
0: C'est ça, je suis accusé de choses par la partie adverse qui sont infondées et imaginées, affabulées. Et effectivement, je me sens là.
1: Ok. Ouais. Qu'est-ce que je peux te dire d'autre? Est-ce que tu veux bien me reposer ta question?
0: Ouais, j'aimerais bien savoir si les choses vont peut-être finir par s'apaiser, et notamment si je vais m'en sortir sans trop y laisser de plumes, entre guillemets.
1: Ok, ça marche. Alors, je t'explique juste déjà comment je fonctionne un petit peu, Timothée. Moi, je vais demander l'autorisation aussi à ton équipe de lumière, un petit peu, si tu veux.
0: Oui.
1: Savoir s'ils sont OK de travailler sur cette question. Parce que je n'ai pas encore posé la question et là, je te transmettais déjà mes ressentis. Alors, donc est-ce que c'est OK pour l'équipe de lumière de Timothée de travailler sur cette question? Donc là, je vais me servir de mon magnétisme. Donc mes mains qui vont me dire oui ou non, du coup. Donc est-ce que je peux accompagner Timothée par rapport à cette question? Oui ou non? Bon, mon magnétisme vient de me dire que non.
0: D'accord.
1: Par contre, je peux te donner un conseil. Je ne sais pas si tu fais quelque chose par rapport à ton stress.
0: À part de la médicamentation, un petit peu, voilà.
1: Ok, alors, parce que là, bon, j'ai mes mains en fait qui se sont mises sur mon cœur et ça fait un peu comme un palpitant assez important. Je ne sais pas si tu as des... Tout va bien au niveau du cœur, à part...
0: Le cœur va bien. Le cœur va bien, a priori.
1: Ok.
0: Sur les derniers...
1: Ça marche.
0: Sur les derniers résultats, je sais pas.
1: Ça marche, ok. Je te dis ça, alors moi je ne suis pas doctoresse, hein, je
0: ne
1: suis pas là pour... C'est pas mon rôle. Moi, je suis là pour accompagner de façon énergétique et je te dis ce que je ressens par rapport à l'énergie. Là, encore une fois, mes mains sont allées très, très vite. Et comme je ressens un peu ce stress que tu peux ressentir, moi, ce que je te conseille de faire, c'est de faire peut-être des exercices de respiration.
0: Ouais, ok.
1: Je sais pas si...
0: Oui, je connais un peu. J'ai eu une psy qui m'a amené un petit peu dans ce coin-là.
1: Parce que... En effet, cette lourdeur là que je sentais tout à l'heure, tu vois, je la sens encore et je

0: pense qu'en fait, de ce que je ressens et de ce que je perçois, c'est que tu portes énormément sur les épaules et que du coup, tu n'arrives pas à lâcher les choses. Et pour lâcher les choses, des fois, justement, rien que de revenir vers soi et de prendre un temps de ressourcement, en fait, ça fait du bien. Et ce qui me vient à l'esprit tout de suite, parce qu'encore une fois, j'ai ce petit truc au niveau du cœur que je ressens, la respiration pour le stress, ça peut être très, très chouette, quoi.
1: Oui, ok, d'accord. Je vais essayer de faire l'exercice. Ok,
0: Est-ce que
1: d'accord,
0: t'as
1: merci beaucoup.
0: une... Je t'en prie.
2: Merci Timothée.
0: Merci à toi.
2: Et merci Clara.
1: Merci, au revoir.
2: Au revoir. Bon, très bien. Encore une fois, c'était un challenge en vrai. C'est un challenge par téléphone comme ça, au pied levé, un auditeur qui appelle.
0: Ça me change rien de mes habitudes.
2: En tout cas, bravo. Du coup, je me demandais, toi, comment c'était une séance typique, pardon. Tu reçois des gens dans un cabinet, peut-être?
0: Ouais, j'accompagne dans mon atelier de soins sur Toulouse, chez moi, à La Vache. Après, je fais aussi en visio,
2: Par
0: très
2: téléphone.
0: rarement au téléphone, mais ça peut se faire aussi.
2: Et tu nous parlais de ton art, que tu disais que ça t'aidait, que tu posais aussi des ressentis peut-être sur le papier ou sur la peinture. Comment ça se traduit l'art selon toi?
0: Comment se traduit l'art? Mon art,
2: Ton
0: encore une
2: art.
0: fois, c'est que c'est moi, c'est suite à des visions ou des ressentis. Mon style à moi, en particulier, c'est un peu comme de l'art brut.
3: Oui, mais c'est quoi? C'est de la peinture, de la sculpture? C'est
0: Ah,
3: quoi
0: pardon.
3: exactement?
0: Ah, merci.
3: Oui.
0: Oui, là, en ce moment, je fais beaucoup de peinture. C'est plus de
2: Ok.
0: la peinture que je pratique. Après, je suis plasticienne, donc ce qui vibre, ça peut être de la sculpture, de la mosaïque. Mais je fais beaucoup de peinture en ce moment, ouais.
2: Et du coup, tu les fais pour toi ou est-ce que après tu les exposes?
0: Je fais des expos. D'ailleurs, j'ai une expo là en octobre prochain à la Maison de la Santé, là, à la Garonne. Je donnerai les infos sur mon Instagram.
2: Qui est?
0: Claire tiret du 8 artiste intuitive. Voilà. Et donc oui, j'expose. J'ai fait partie de Baba Yaga là, par exemple, il n'y a pas très très longtemps.
2: La petite
0: Donc
2: maison là.
0: ouais, c'est ça. Donc j'ai pu vendre quelques reproductions et exposer mon art là-bas, par exemple.
2: Pas mal. Et donc du coup, est-ce que c'est quelque chose, enfin, tu arrives à en vendre, tu arrives à en vivre de tout ça? Ou est-ce que c'est une, enfin, tu en profites parce que tu en as besoin d'extérioriser ce que tu ressens et du coup tu veux partager surtout.
0: Alors l'art, pour moi, c'est comme tout le reste, ça a toujours été un outil de communication et un outil d'introspection. Comme je l'ai dit tout à l'heure, l'introspection, ça me connaît. J'ai 39 ans et demi, ça fait 35 ans. Donc voilà. Mais après, non, je n'en vis pas. C'est l'art. Personnellement, je connais personne qui en vit, à part les stars, quoi. Mais c'est vital. Que ce soit d'accompagner les gens ou de créer, c'est quelque chose qui m'a toujours accompagnée et j'y ai trouvé mon chemin de vie et je persévère, je continue.
2: Et il me semble que tu m'avais parlé au téléphone d'un oracle.
0: Oui, entre autre, l'année dernière, en janvier de l'année dernière, j'ai eu une cinquantaine de visions que j'ai créées, du coup, que j'ai mis dans la matière. Cet été, comme j'avais un peu de temps, c'était un peu plus calme, hein, les événements. J'ai canalisé, c'est-à-dire que j'ai entendu des textes par rapport à ces
2: Vision.
0: œuvres,
2: Ouais.
0: ces... Ouais, voilà. Ouais.
2: Pour les illustrer, pour
0: Voilà.
2: ensuite en faire un oracle.
0: Voilà, c'est ça. Donc c'est en cours. C'est
2: C'est en cours.
0: beaucoup de travail parce que j'ai beaucoup, beaucoup de choses à faire, mais
2: Tu es aussi graphiste, peut-être?
0: pas du tout.
2: Pas du tout. Donc tu vas donner peut-être les indications à quelqu'un qui produira ensuite ce produit que tu pourras peut-être commercialiser, je sais pas.
0: Alors, comme je disais, là, c'est
2: Non?
0: le début. J'ai fait les œuvres, j'ai canalisé les textes. Maintenant, j'ai un oracle, il y a un livret, il y a le packaging, il y a beaucoup, beaucoup de choses à penser.
2: Ok, mais enfin, à l'issue, c'est pour le public ou
0: Oui,
2: c'est pour
0: c'est pour
2: toi?
0: le public. Ah non, oui, pardon, j'avais pas compris la question. Oui, c'est pour le public. C'est justement que c'est comme je peux pas être présente pour tout le monde. J'ai à cœur d'accompagner le maximum de personnes. Donc oui, que cet oracle serve au plus
2: Au plus
0: grand
2: grand.
0: nombre, ouais.
2: Très bien. Et alors, du coup, si on veut prendre un rendez-vous avec toi, comment on fait?
0: Alors, vous pouvez me contacter sur mon numéro de téléphone. Je peux le donner à l'antenne.
2: Tu peux, ou sinon tu... Oui. Enfin, ouais. Oui, ok, c'est toi qui choisis.
0: Donc, vous pouvez me contacter au 06 45 27 70 75. Mais donc, je suis aussi en effet sur les réseaux sociaux, sur ma page Instagram. Et j'ai, je suis sur Google aussi, Google Maps, quoi.
2: Ouais. Bon, de toute façon, sur l'Instagram de l'émission, on a déjà mis ton Instagram, oui, donc voilà, ça fait déjà ça. Un premier lien. Mmh. On va mettre un petit récap tout à l'heure quand on partira, parce qu'il ne reste que 10 minutes. Vas-y, Yannick.
3: Alors justement, hors antenne, quand on discute un peu, tu nous as dit aussi que tu tirais les cartes.
0: Entre autres, ouais.
3: Quelles cartes, en fait?
0: Bah alors les miennes, mais celles de d'autres oracles. Moi, je me sers de tout, donc ça peut être des cartes, des pierres, des coquillages, plein de choses.
2: Et là, on vient de faire avec un verre d'eau, un téléphone et une bague. Hein.
0: Ah oui, non, mais tout est énergie, tout est énergie. Donc, ce qui vient, vient. C'est-à-dire que quand je vais accompagner une personne, parce que du coup, je n'ai pas répondu à ta question tout à l'heure, Mélanie, tu me disais comment se passait un accompagnement. Ce qui vient, vient. Donc, des fois, je peux avoir un tirage de cartes, mais des fois, je vais faire de la sophrologie à la personne. Je peux avoir une pierre qui va vibrer. Donc, il y a un message peut-être pour cette personne. C'est très varié. J'ai des personnes qui viennent me voir pour des raisons très différentes. Mais en général, c'est assez costaud quand même. Mais bon, c'est... voilà. Et ce qui est utile à ce moment-là sortira, quoi. Mm-hmm. C'est comme j'ai accompagné tout de suite Timothée à lui expliquer peut-être qu'un peu de respiration, ça pourrait lui faire du bien. Mais pour une autre personne, ça va être de rien faire ou...
2: Ouais, ou de manger autre chose.
0: Ouais, c'est vraiment au cas par cas, quoi.
2: Ok, bah, très bien. On mettra toutes les informations de Claire, du coup, sur la page Insta de la mission et le Facebook, le 19 Vortex. On va continuer en musique. Tilacine, Polly. Et on terminera par un petit agenda dans quelques minutes. À tout de suite.

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1: L'agenda du 19 hors taxe, pas de chronique culture G pour toi cette semaine, Yannick.
2: Oh
1: désolé.
2: Non, vous l'avez fait exprès toutes les
1: on
2: deux.
1: On n'a pas le temps là, parce que du coup c'était ça, bien non, trop ouais. Complet.
2: Ouais, vous avez fait le coup de l'entraide féminine, c'est ça.
1: Exactement. Hein. On s'est ligués.
3: Sororité.
1: Ouais, c'est ça.
2: Levez-vous les hommes.
1: Bon, du coup, qu'est-ce qu'il y a à faire cette semaine? Alors, s'il y a des danseurs parmi l'assistance, il y a des cours de danse gratuits au 144, c'est tout niveau. Tous âges, c'est des cours de danse qui permettent de découvrir justement que ce soit des danses enfants, ados, adultes, tout le monde va pouvoir y aller. Il peut y avoir du rock, il peut y avoir de la salsa, il peut y avoir du lindy hop. Ça se passe au 144. Pourquoi le studio 144? Parce que c'est 144 rue de la Providence. C'est jusqu'au samedi 12 septembre pour pouvoir découvrir ce qui va faire danser votre année en fait. Sinon, ce week-end, même à partir de ce soir, c'est le coup d'envoi de la grande braderie de Toulouse. Donc dans les rues de Toulouse, les rues piétonnes, elles accueilleront les commerçants et leurs promotions entre séances de shopping et bonnes trouvailles. Il va y avoir de quoi faire ce week-end du 3 au 5 septembre dans toutes les rues de Toulouse.
2: En plein 36 degrés.
1: Exactement, prenez une casquette et un verre d'eau.
3: Ça va être chaud.
1: Une journée pétanque sur l'esplanade Alain Savary. Ça, je trouve ça très rigolo. C'est du 4 au 6 septembre pour les Pétanque Days. C'est un projet notamment porté par la pétanque des copains d'Antoine Dupont et de Cyril Bail. L'événement accueille aussi bien des joueurs aguerris que des amateurs souhaitant tenter leur chance. Il y aura des tournois, des finales, des remises de récompenses qui rythmeront le week-end. Donc, ce sera sur l'esplanade Alain Savary le vendredi 4 septembre à partir de midi.
2: D'ailleurs, on demandera aux perdants de ne pas voir les boules quand même.
1: Exactement. Pas de mauvais perdants. La soirée Friday I'm in Dark au Petit London. Donc là, ce sera une soirée post-punk dark wave avec des DJ qui s'appellent DJ Constroy et IBM qui se croiseront derrière les platines pour une plongée dans les différentes facettes de la scène wave contemporaine. Ce sera vendredi 4 septembre à partir de 22h au Petit London. Pour ceux qui aiment la culture japonaise, il y a le Miwa Festival qui fait sa 9e édition. Ça se passe au Jardin japonais de Toulouse du côté de Compense. Il y aura samedi et dimanche des artisans, des artistes et des passionnés qui se retrouveront autour des ateliers de démonstration et des rencontres pour faire découvrir différentes facettes de la culture japonaise. Donc samedi et dimanche au Jardin japonais de Toulouse. Le Grand Banquet de Toulouse à table au Jardin du Grand Rond. Donc c'est une 12e édition pour un grand repas où chaque convive pourra déguster son menu dans une cassole en terre cuite offerte au rythme d'animation musicale et artistique. Il faut réserver, donc il faut aller faire un petit tour sur internet, Toulouse à table, et ça se passera samedi 5 à 18h et dimanche 6 à midi. Pour les gens qui aiment le cinéma, j'ai aussi de l'information, là, c'est la rentrée, on en a. Hein. Avant de quitter tout ça, il y a une projection de nanométrage au Jardin Michelet. Ça se passe le samedi 5 septembre à 20h30 au Jardin Michelet. Et on termine très rapidement par le festival Disque et BD de Toulouse aux Mines de Toulouse. Du coup, c'est un festival Disque et BD, un grand marché dédié à la culture pop qui réunira collectionneurs et exposants spécialisés autour de milliers de trouvailles. Ce sera dimanche 6 à partir de 9h aux Mines sur l'avenue des États-Unis. Merci beaucoup Claire.
3: Merci Mélanie, merci Yannick.
1: On retrouve toutes les infos sur l'Instagram le 19 hors taxe. Merci Yannick, on se retrouve la semaine prochaine avec le collectif Brasse dans la Garonne pour le festival de fanfare qui va se passer à Toulouse courant septembre. Merci à tous et je vous souhaite une bonne soirée. Bisous.
2: À bientôt.
3: Bonne soirée.

Bienvenue à toutes et à tous à l'émission Rhythm and Soul, épisode 98. C'est Emmanuel et nous sommes ensemble pour une heure au son du funk, de la soul et du Rhythm and Blues sur FMR 89.1 en FM et canal 7C en DAB+. Pour commencer l'émission, nous avons le groupe Chicago Gangsters. Quatre frères décident de former un groupe en 1967 appelé The Harmonix. En 1973, ils changent de nom donc pour s'appeler Chicago Gangsters, puis plus tard Gangsters. Il n'aura que 4 albums entre 1975 et 1981. Ce soir, nous écouterons Gangster Love de 1976.

C'était Chicago Gangsters avec Love. Ensuite, nous avons Leanne Rimes, chanteuse, compositrice et actrice américaine. Elle aura un succès au début de sa carrière avec Can't Fight the Moonlight du film Coyote Girls. Ensuite, elle travaille avec notamment Ronan Keating ou Bon Jovi. Plutôt fidèle au style country, elle gagna plusieurs Grammy Awards. Nous écoutons tout de suite How Do I Live de 1997.

C'était Do I Live avec Leanne Rimes. Nous enchaînons avec KG's, groupe fondé dans les années 70 par le petit frère de Ronald et Robert Bell, fondateur de Kool & The Gang. Il y aura 4 albums studio de 1974 à 1979. Nous écoutons maintenant Kilowatt dans sa version 12 Extended Version de 1978.

C'était Cages avec Kilowatt. Nous continuons avec The Whisper qui nous vient de Californie, formé en 1963, puis remarqué par Sly Stones. Ils auront du succès dans les années 70 et 80, tout de même 24 albums entre 1970 et 2009. Nous écoutons maintenant In The Row, sorti en 1981.

C'était The Whispers avec In The Row. À présent, nous avons Dizzy Gillespie, trompettiste incroyable, également chanteur et pianiste. Il fera partie des fers de lance du mouvement bebop dans les années 40 avec Charlie Parker. Il aura une immense carrière de 1935 à 1993. Il participa à plus de 250 albums dans sa carrière. Aujourd'hui, nous passons Land of Milk On Air, sorti en 1977.

C'était Dizzy Gillespie avec Land of Milk Honey. 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Le sixième morceau nous vient du groupe Chemistry qui nous vient de Washington DC. Ce trio ne fera qu'un seul album malheureusement, d'où est tiré le titre I Can Lose With The Stuff I Use que nous écoutons qui date de 1982.

C'était donc Vogue avec Madonna. Maintenant, c'est au tour de David Matthews, claviériste et arrangeur américain. Il travailla notamment avec James Brown, George Benson ou Nina Simone. 22 albums pour lui entre 1970 et 1999. Passons le morceau Shoogie Wanna Boogie de 1976.

C'était donc David Matthews avec Shugi Wanna Boogie. Pour le dernier titre, nous avons l'artiste Michael Sambello, chanteur, auteur, producteur et multi-instrumentiste. Il travailla notamment avec Stevie Wonder, Diana Ross ou Michael Jackson. Il fera 5 albums entre 1983 et 2002. Nous écoutons ce soir le tube Maniac en version Extended Mix de 1983.

C'était donc Maniac tiré de la BO de Flashdance avec Michael Sambello. C'est tout pour aujourd'hui, c'était Emmanuel pour l'émission Rhythm and Soul, au son du funk, de la soul et du rhythm and blues. Vous êtes toujours sur FMR 89.1 en FM et Canal 7 C en DAB+. Je vous laisse avec Electro Static et dans une heure avec l'émission Mirage. Et je vous souhaite à toutes et à tous une excellente soirée.

0: Hello, salut à tous et bienvenue dans Electrostatique, l'émission des musiques électroniques des jeudis soirs, 21h-22h sur les ondes d'FMR et sur le stream bien sûr. Ce soir, petite session essentiellement house, avec quelques nouveautés qui sont arrivées il y a pas très longtemps, donc très content de partager ça avec vous. On va attaquer par un peu d'histoire. Hein. On est en 1990, c'était les Burrell Brothers sous le pseudo Aphrodisiac. On attaque avec Song of the Siren et on se retrouve dans une heure pour la playlist. Bonne écoute à tous.
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Yes, de retour dans Electrostatic sur FMR, on y va pour la playlist. On a attaqué avec les Burrell Brothers sous Aphrodisiac. C'était leur gros maxi Song of the Siren. On était sur New Groove bien sûr. Ensuite, on est allé du côté de Monsieur Ben Hickson avec son dernier maxi Vision EP. On s'est écouté le morceau Tapping, un petit peu jazzy avec sur le label NDATL, c'était le 43. On a enchaîné avec Monsieur Alton Miller, c'était sur le label Kent Essentials, c'était le maxi Spirit Chaser, tout frais aussi. On s'est écouté le morceau Last One First. Derrière la toute dernière sortie de Monsieur Alex Notal, qui est passé il n'y a pas très longtemps à Toulouse, sur la péniche, avec son maxi Behind the Noise. On s'est écouté le morceau Heartproof, c'était sur le label Industrial Light.

0: le remix de Academy par Pesner. C'est tout frais, c'était sur Ellipsia. On a enchaîné sur un label qui vient de faire quelques sorties maintenant, Pacific Coast House. Big Sam Present the Coastal Commission, je crois que c'est le troisième maxi de la série. Avec Teflon Dance, on s'est écouté le morceau Vice. Très bon label là, qui prend ses marques, hein. Pacific Coast House. Derrière, on est allé chez un monsieur qui s'appelle Tom Carruthers, qui sort pas mal de trucs, hein, très intéressants. Maxi de l'an dernier sur Skylox Records. C'était le Neutralize P. On s'est écouté Deep North avec des touches Acid House sur nombreux de ses morceaux. Là, on est revenu en 1986 pour retrouver la veine sur le label Underground. C'était Listores featuring Kenny Jason. C'était What You Make Me Feel. Pure Acid House. Toujours dans la même veine, c'était Root Futures. Vous retrouvez Danilo Pleslow, aka MCDE, au contrôle. C'était Acid Reaction. J'avais déjà passé un morceau de ce maxi. Le morceau s'appelait Acid Reaction, le Waking Dream Mix. Derrière, une autre superbe nouveauté, c'est l'album de monsieur Pete Blaker, Swimming Limbs. J'ai diffusé un extrait de cet album, c'était Harplol sur Love Universal. Excellent album, tous les morceaux, il y a 8 morceaux, c'est 8 bombes, c'est vraiment un régal. Derrière, on est allé sur de la dub techno, c'était This Is Bliss. On s'est écouté le morceau Buy My DVD, c'était sorti l'an dernier. Et pour terminer, on est allé du côté du label Noose Clear Audio, une des dernières sorties aussi de Mathias El-Mansouri. On s'est écouté le morceau Reticulum. Voilà, Noose Clear qui sort pas mal de trucs aussi, très intéressant en ce moment. Ça vaut la peine d'y jeter une oreille. Voilà, c'était tout pour ce soir. Nous, on se retrouve comme d'habitude tous les jeudis. On bouge pas. De suite, c'est Mirage qui prend le contrôle des ondes. Et nous, on se retrouve très vite. Allez, gros bisous, bonne soirée à tous. Allez, ciao, ciao.
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Bonsoir à toutes et à tous, on est jeudi, il est 22h passé, heure française, sur le canal CC, la DAB+, ou le streaming internet de Radio FMR. C'est l'heure de Mirage, l'univers de musique parallèle, l'émission de la musique électronique, mais pas que, et bienvenue à tous ceux et celles qui nous rejoignent et qui nous écoutent de par le monde, en direct ou avec les replays. Ce soir, on passera deux morceaux de The Egg in the Cosmic Crack, le nouvel album de Michel Bruckner, et deux morceaux de Cosmos, le dernier album de Stellar Rune.

On découvrira également Real Xeno de John Carpenter, Cody Carpenter et Daniel Davis de leur dernier album Lost Themes 2, 10th Anniversary, ainsi que Electro Rhythm 1 de Jonathan Fitoussi en avant-première de son prochain album Delta. Bien évidemment, quelques classiques sont au rendez-vous avec Rainbow Serpent, Tangerine Dream, Lawrence Rosenthal, sans oublier une nouvelle session inédite et exclusive de Eon de Jean-Michel Jarre. Et oui, c'est encore de la bonne ce soir.

0: Je suis Dark Lion, votre guide pour ce voyage musical avec Sir Benoît. Et oui. Si, il est là, le Chevalier Déon. Et oui, il est revenu. Apparemment, d'ailleurs, ils l'ont viré des bus parce qu'il dégommait trop de piétons.
1: Mais non.
0: Il avait dépassé le quota. Il avait droit à un quota, comme ça, de piétons qu'il dégommait comme ça. Mais là, il l'a dépassé.
1: Non, c'est vrai que j'ai changé un peu de direction un peu dans le métier. Mais oui, je reste quand même sur certaines lignes. Mais je ne serai plus qu'à la demande.
0: Pour savoir quelle ligne il sera, c'est là où il y aura le plus de piétons dégommés.
1: J'aimerais juste signaler qu'il y a des chauffeurs qui ont fait pire au sud. Moi, je suis au nord.
0: Ouais.
1: Mais bon, bonsoir à tous, bonsoir à toutes.
0: Allez, pendant que le Chevalier Déon s'installe, nous, on va écouter un classique de Rainbow Serpent.

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Rainbow Serpent avec Ancient Skies, extrait de l'album Future Gate. Rainbow Serpent, c'est le duo allemand composé de Frank Specht et Gert Winnekamp, est formé au début des années 90. Leur musique est essentiellement Berlin School dans la plus pure tradition avec des séquences typiques. Allez, on est en Allemagne, mais on va y rester, mais cette fois-ci avec Volker Lankoff.

Volker Lankoff avec Drone 2 Pulse, extrait de l'album Drone Cycles. Volker Lankoff, il est allemand, il est percussionniste au départ, mais il a pas mal travaillé avec de nombreux musicos. Par contre, sa musique à lui, bah, essentiellement électronique, assez ambiante d'ailleurs, expérimentale de temps en temps, mais aussi Berlin School. Allez, on continue tout de suite de la Berlin School, on va continuer, mais cette fois-ci en allant en Biélorussie avec BSG.

BSG avec un extrait de Abstract Swirls, extrait de l'album Abstract Swirls. BSG, c'est le biélorusse Boris Azvostanian. Sa musique, c'est de la Berlin School, un peu d'ambiance également. Il se produit sur plusieurs noms comme SBJ, Boris Agi ou même plus récemment Boris Sagri. Voilà, depuis 2015, il tourne pas mal et il y a pas mal d'albums qu'il a édités depuis. Donc, je vous invite à aller découvrir. Un autre donc, qui est très prolifique également, c'est le néerlandais D-Time.

The Time avec Everything Continues Elsewhere, extrait de l'album A Star Dreaming Another Star. The Time, vous le connaissez, c'est le néerlandais Mark Shepper, donc dans la musique essentiellement Berlin School. Et comme il est prolifique, il sort un album par semaine, en général c'est le vendredi, donc demain vous devriez en avoir un nouveau. Allez, on est arrivé à notre petite incursion dans la musique concrète, la musique électroacoustique. Ce soir, il s'agit de Thomas Hilbert.

Thomas Hilbert avec un extrait de Fluage issu de l'album Banc d'essai 2011-2019. Un album qui est en fait une compilation du GRM qui regroupe de nombreux artistes d'horizons divers. La nouvelle vague donc de la musique concrète et de la musique électro-acoustique. Allez, on continue tout de suite. Et si maintenant on se faisait un classique signé Mark Shreve ?

Mark Shreve avec Icon, extrait de l'album Legion. Mark Shreve, il est britannique, il avait commencé dans le style Berlin School. Et dans les années 80-90, bah, il change pour des morceaux plus structurés et nerveux avant de revenir à de la Berlin School quand il a fondé Redshift et Arc. C'est le morceau Icon qui est donc issu de l'album Legion. Il l'avait fait d'ailleurs en duo avec un certain Christopher Franke de Tangerine Dream. Allez, d'ailleurs, ça s'entend, il y a des sonorités, on voit tout de suite que c'est Franke. Allez, on continue tout de suite, retour en Allemagne, cette fois-ci avec Mike Hans Steffel.

Mike Hansstoffel avec Sequenced Harp Verage, extrait de son album Average of the Average. Mike Hansstoffel, il est allemand, sa musique est essentiellement Berlin School et assez planante, séquences aériennes, cycliques, aussi des passages plus ambiants, limite exploration sonore. Allez, on continue tout de suite, on est en Allemagne, et eh bien on va y rester, mais cette fois-ci c'est avec Jörg Dankert.

York Dankert avec Destination Reached, extrait de son album 25-10-01, Mission Log 26-10-01. York Dankert, il est allemand, il compose depuis les années 70 et est très influencé par la Berlin School, ce qui ne l'empêche pas de faire des choses des fois radicalement différentes, comme ce petit morceau. Allez, on continue tout de suite. Là, cette fois-ci, on va aller en France pour écouter Aldo et Bergamaschine.

Aldo Bergamachine avec Venetian Causeway, extrait de l'album Since the Lost Tape, par le Lost Tracks Part 3. Et tout ça, c'est sur le label français Radio Cosmos, qui a d'ailleurs de nombreux noms sur ce label, mais en fait, c'est toujours le même gars. Et oui, on vous avez passé du Infinite Night, mais c'est le même que Aldo Bergamachine ou tout un tas d'autres noms. Il s'appelle Frédéric Bergamachine, il est basé, enfin, près de Toulouse, quoique j'ai eu des nouvelles d'un ami commun, parce que je le connais bien, ce Frédéric, et en fait, manifestement, il serait basé maintenant en Espagne. Et sa musique, comme vous avez pu vous le rendre compte, il est très synthwave. Allez, on continue tout de suite, direction le Danemark, à la rencontre de Johan Tronestam.

0: Johan Tranestam avec Secrets from the Northern Heights, extrait de l'album Roots and Legends from the North. Johan Tranestam, il est danois. Il y a des morceaux très ambiants, très aériennes pour laisser quelques séquences à la Berlin School s'installer. Donc, ça, c'est quand même assez construit, malgré que les séquences sont assez Berlin School. Tiens, j'ai une question à te poser toute bête.
1: Vas-y.
0: Depuis le temps que tu n'étais pas venu et compagnie, ça t'avait pas manqué ce genre de zizik ?
1: Un peu si, mais comme je m'occupais aussi de placer en replay, je me faisais les émissions tranquillement.
0: Ah là là là là là là. Putain, j'aurais dû en dire plein des conneries sur toi.
1: Ah oui, tu aurais pu.
0: Ah là là.
1: Mais
0: là
1: t'as pas fait.
0: Allez.
1: Bon, enfin, pas trop.
0: Allez. Bon, allez, on continue tout de suite. Hein. Allez, retour en France, mais cette fois-ci avec la division technique et Pascal Comelade.

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1: Oui, il est 23h16 sur Radio FMR, Catenal 7C de la DAB+, sur le streaming internet de la radio. C'est toujours Mirage, l'univers des musiques parallèles. Nous venions tout juste d'écouter la division technique et Pascal Comelade avec Anaphore, qui est extrait du mini-album L'inversion des pôles. Alors, je ne vais pas vous présenter Pascal Comelade, ça, il est ultra connu, donc je ne vais pas vous rabâcher là-dessus. Mais par contre, la division technique, c'est le français Philippe Saint-Claud, là, avec une musique qui évoque l'électro old school, des paysages sonores, le psychédélisme, le krautrock, le minimal synth, la cold wave, l'ambiance industrielle, le tout à partir de synthés analogiques, de fils de guitare et de voix d'enregistrement, de sons spatiaux. Et donc voilà, ici, il est avec Pascal Comelade. Allez, on continue tout de suite. Bon, on reste en France, cette fois-ci, avec de la bonne synthwave signée Jesse Mac.

Jesse Mac avec l'instrumental de Dreams, c'est un single qu'il a sorti récemment. Alors normalement je dis instrumental parce que normalement c'est chanté, mais il a fourni également l'instrumental dans le single. Jesse Mac, il est français, sa musique c'est essentiellement synthwave, et parce qu'en fait il compose surtout avec la nostalgie de ce qu'il a marqué pendant son enfance. Et d'ailleurs son nom Jesse Mac n'est pas sans évoquer le personnage principal de Tonnerre Mécanique, Street Hawk, dont la musique était signée Tangerine Dream, je vous le rappelle. Allez, on continue tout de suite. Cette fois-ci, on va directement en Pologne pour écouter Michel Milde.

Michel Mildeux avec Dance dans une version instrumentale. Dans l'extrait de l'album Me and My Android, Michel Mildeux, il est polonais. Sa musique est inspirée Jean-Michel Jarre, Kraftwerk, Schultz, Tangerine Dream, etc. Et sa musique, justement, est un savant mélange de tous ces genres-là, comme vous avez pu vous en rendre compte avec ce morceau très sympa. Allez, on continue tout de suite avec un morceau issu du label Heimat der Katastrophe. Il s'agit de Ryutsuke Nochida.

Ryotsuke Mochida avec A Dark Presence in the Server Room, extrait de son album Morkorg, sorti ces derniers jours sur le label Heimat der Katastrophe, le label spécialisé dans l'édition de cassettes audio de style Synth Dungeon, comme le BGM de jeux de rôle médiéval fantastique très souvent. Chaque album d'ailleurs a un livret avec des règles et des campagnes à mener. Allez, on continue tout de suite, on retourne en Allemagne là, avec en compagnie d'Orchestra of Electric Space Jazz.

Orchestra of Electric Space Jazz avec Sirens, et c'est un morceau qui a sorti il y a quelques jours de ça. Orchestra of Electric Space Jazz, c'est le nom Peter Pasch, qui d'ailleurs officie sous le nom de Doc Fritz, et sa musique est très typée 80s, notamment les sons qu'il utilise, comme ça c'est très reconnaissable. Allez, on continue tout de suite direction l'Angleterre pour écouter Network 23.

Network 23 avec Glass Horizons, extrait de l'album Heatwaves. Network 23, c'est le duo britannique Simon Mader et Alan Brutzer. Le style est varié suivant les albums qu'ils sortent. Ça peut aller de l'ambiante à la Berlin School en passant par des musiques plus structurées et même un peu expérimentales par moment. Allez, on continue tout de suite avec une nouveauté sympa signée John Carpenter, Cody Carpenter et Daniel Davis.

0: John Carpenter, Cody Carpenter et Daniel Davis avec Real Xeno, extrait de Lost Themes 2, 10th Anniversary Edition. Et oui, il l'a réédité avec donc un morceau supplémentaire, celui-là, Real Xeno. Alors, ceux qui le recommandent en vinyle, le morceau supplémentaire, il est dans un single rajouté. Voilà. C'est la réédition donc, de ce deuxième album hors BO de John Carpenter avec donc un nouveau morceau. Il est évidemment accompagné de son fils Cody Carpenter et Daniel Davis. L'album est sorti cette semaine. Allez, on continue tout de suite avec une avant-première française signée Jonathan Fitoussi.
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Jonathan Tiff, Fitoussi avec Electro-Rythme 1, extrait de l'album Delta, un album qui sortira en octobre prochain, c'est pour ça que c'est une avant-première. Jonathan Fitoussi, il est français, ça a une valeur montante de l'électronique française. Il est proprio du label Transversal Disc, très très bon label de musique électronique et de jazz également. Il a signé de nombreux albums, dont un notamment avec Susan Ciani, on l'a fait découvrir d'ailleurs ici dans Mirage. Allez, on continue tout de suite, on est arrivé à notre petite incursion dans la musique de film orchestrale. Cette fois-ci, c'est une musique surtout d'une série télé, celle de L'Âge de Cristal, signée Lawrence Rosenthal.

0: Alors pour ceux qui ont vu la série L'Âge de Cristal, ils ont reconnu le thème vers la fin de ce morceau-là. C'est Lawrence Rosenthal avec The Collectors, extrait donc de la BO de Logan's Run, la série télé. Lawrence Rosenthal, il est américain, il a composé pour de nombreux films comme Le Choc des Titans, celui de 1981, ou encore L'île du Docteur Moreau de 1977, mais également quelques séries télé comme Mannix, Barnaby Jones, L'île fantastique ou encore Les aventures du jeune Indiana Jones. Et oui, c'est lui qui a fait ça. Et donc, il a fait la BO aussi de Logan's Run, L'Âge de Cristal. Allez, on est arrivé à l'exploit qui aurait dû être... Ben non, il est fait. Il est fait
1: il est en direct.
0: Et puis, il va être là plus d'une fois maintenant. Hein.
2: Oui.
0: On va devoir se le coltiner, les mecs. Bon.
2: C'est bien la saison là où tu étais tout seul, c'était
0: bien. Tu sais pourquoi je parle comme ça? C'est pour que tu vérifies que tu as bien branché cette fois-ci.
2: Ah, mais c'est bon, je sais.
0: Parce que la semaine dernière, j'ai complètement oublié de brancher le jack. Hein.
2: Tu sais, c'est la reprise. Hein.
0: Oui. Tu es quand même censé être le chevalier d'Eon, le champion du lancer de tablette. Hein, celui qui lance le jingle, qui fait un triple salto vrillé pour retomber sur la tablette. Enfin, pas sur la tablette, mais pour relancer le truc. Évidemment, vous l'aurez compris, c'est la session Eon de Jean-Michel Jarre.
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0: Nouvelle session Lyon de Jean-Michel Jarre, une session inédite, unique, et donc de ce fait exclusive, donc pour Mirage et Radio Éphémère, et tout ça pour une bonne et simple raison.
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0: Allez, on continue tout de suite avec ce que l'on met en avant. On commence tout de suite avec Stellar Drone qui a sorti son nouvel album Cosmos il y a quelques jours de ça. Je vous invite à écouter deux morceaux tout de suite.

Stellar Drone avec deux morceaux issus du dernier album Cosmos. On a commencé avec Invariant et on a fini par Accretion Disc. Stellar Drone, c'est un Lituanien qui s'appelle Edgaras Zakevičius. Sa musique est assez ambiante avec parfois quelques séquences. Il cite d'ailleurs Brian Eno, Klaus Schulze, Pete Namlook ou encore John Serry comme source d'inspiration. Allez, on continue avec les mises en avant. La deuxième mise en avant de cette soirée, c'est Michel Bruckner qui a sorti son album The Egg in the Cosmic Crack. Et c'est à quelques jours de ça, je vous invite à écouter deux morceaux tout de suite.

Michel Bruckner avec deux morceaux issus de son dernier album The Egg in the Cosmic Crack, un album qui est sorti sur le label Psychical Dreams. On a commencé avec Coda, A Pure Oval Shape, puis après The Egg of Equirlio Partout. Michel Bruckner, il est allemand, sa musique est essentiellement Berlin School avec des climats sonores expérimentaux et des parties ambiantes et séquencées. Ça évolue entre les deux. Allez, on est arrivé à la fin de notre émission, donc on va la terminer comme elle a commencé, c'est-à-dire avec un classique. On a commencé avec un classique, on finit avec un classique. On a commencé avec Rainbow Serpent, on finit avec Tangerine Dream.

Tangerine Dream, avec un extrait du Logos Part 1, l'extrait d'ailleurs du concert de la tournée Logos de 82. Le concert du Dominion de Londres d'ailleurs a été édité en intégralité dans le box Pilots of Purple Twilight. Et à l'époque, Tangerine Dream était formé d'Edgar Froese, Chris Franke et Johannes Schmeling. Et c'est là-dessus que nous terminons notre émission ce soir.

0: On est arrivé à la fin de notre émission. Merci à vous de nous avoir suivis. J'espère que cette petite sélection vous aura plu. Bon, on se donne rendez-vous la semaine prochaine pour une nouvelle aventure musicale. Et si vous nous avez loupé, il y a les séances de rattrapage.
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0: Oui, puisque nous sommes sur Facebook X ainsi que l'Instagram de Radio FMR. Vous pouvez nous contacter par ce biais-là. Allez, on se donne rendez-vous la semaine prochaine pour une nouvelle aventure musicale. Et d'ici là, dormez bien.
1: Bonne nuit à tous et à toutes.

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3: 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Pour ne pas l'attraper, il faut se protéger, même si on ne le voit pas. Le meilleur moyen, c'est de se laver les mains très souvent et de ne pas rester trop près des gens. Et pour protéger tout le monde, il faut tous rester chez soi.

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1: Comment voulez-vous que le travailleur français qui travaille avec sa femme et qui voit entasser une famille, 3 ou 4 épouses et une vingtaine de gosses, et qui gagne 50 000 francs de prestations sociales sans naturellement travailler, si vous ajoutez à cela le bruit et l'odeur, eh bien, le travailleur français, il devient fou. Et ce n'est pas être raciste que de dire cela.

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Mesdames, messieurs, bonsoir. Voici les titres de l'actualité de ce jeudi. Le chanteur Carlos est mort aujourd'hui à l'âge de 64 ans. Et commençons ce journal avec cette affaire qui fait grand bruit dans la Somme. Deux adolescentes de 16 ans ont été retrouvées inanimées il y a une semaine dans les toilettes de leur lycée à Abbeville. Elles étaient totalement ivres après avoir consommé dans un bar une vingtaine de verres de vodka. Le patron sera bientôt jugé.

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